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1: Voz de Bolero, la voix du Bolero, c'est l'un des titres gorgés d'ambiance cubaine et de soleil insulaire que vous trouverez sur le séduisant album Habana de Florent Pagny. La Havane, oui, La Havane, où l'on trouve à l'interprétation Florent Pagny bien sûr, et à la conception textuelle et musicale le réputé Raoul Paz, le plus français des Cubains. L'idée de cet album a mûri alors que Florent observait depuis Miami, où il a un pied-à-terre, baptisé précisément Habana, les bouleversements qui agitaient l'île de Fidel Castro et plus précisément la reprise des relations diplomatiques entre les États-Unis et Cuba, la liberté retrouvée des Cubains de Miami de retourner dans leur pays et la fin de l'embargo culturel. De quoi embarquer Raoul Paz, son ami de longue date, dans un projet qui a éclos sous le titre Habana. Artiste complet, à la formation solide, classique, Raoul Paz a choisi comme Florent la voie de la variété, de la pop, du rock latino. Après avoir étudié à l'Institut supérieur des arts de La Havane, Raoul Paz s'installe à Paris pour y compléter sa formation musicale. Il y restera plus de 10 ans. Raoul retournera vivre ensuite à La Havane en 2010, plein d'espoir pour y poursuivre sa carrière artistique et continuer à militer pour l'ouverture de Cuba au monde. Ainsi donc, le Cubain de France Raoul a-t-il conçu Habana pour un Français d'Argentine, Florent, et ce sont les deux hommes libres qui s'allient pour un commun sentiment latin. Florent Pagny affermit donc ainsi avec ce troisième album chanté prioritairement en espagnol ses liens avec la langue et la culture, sa culture d'adoption. Et il scelle un pacte d'avenir avec un Cuba en pleine mutation. Voz de Bolero, la voix du Bolero, entendue en exergue de ce billet, compte les aventures d'un galant qui espère séduire sa belle avec sa voix de chanteur de Bolero. C'est l'occasion pour le chanteur de déclarer sa flamme à celle qu'il aime. Il y a des regards, dit la chanson, du parler vrai, de la fantaisie et une poésie qui font qu'il est agréable d'être aux côtés de son amour et de regarder la vie passer, puis de chanter le boléro jusqu'à toujours. C'est le message de la chanson. Alors quand on parle de boléro, on a tous en tête évidemment celui de Maurice Ravel, qui décéda à Paris, faut-il le rappeler, en 1937 à l'âge de 62 ans. Mais le boléro est bien plus ancien. Cette danse de bal et de théâtre à trois temps, apparue en Espagne au XVIIIe siècle, a été codifiée par un certain Sebastián Lorenzo Cerezo, qui lui a aussi conféré ses lettres de noblesse à la scène, en participant ainsi à la naissance de la danse académique espagnole, l'Escuela Bolera. Le boléro devient donc une danse intellectuelle et bienséante, très en vogue à la fin du XVIIIe siècle. Et l'origine étymologique du mot reste par contre incertaine. Pour les uns, le mot boléro fait référence évidemment au chapeau évasé et garni de pompons porté par les élégantes ou les élégants, ou encore au gilet court ou à la veste courte non boutonnée et portée à l'origine par les danseurs andalous. Pour les autres, il désignerait plutôt le danseur de bolas. Vous savez, les bolas, ce sont ces boules suspendues au bout des cordes de lanière qui étaient utilisées pour immobiliser les animaux au niveau des pattes. Mais on pouvait aussi les utiliser ou utiliser des semblants de bolas pour de gracieuses évolutions dansées. Cependant, l'origine la plus vraisemblable paraît être le surnom de Bolero, Bolero donnant Bolero, le danseur volant. Oui, un nom que l'on donnait à l'initiateur du Bolero, Sebastián Cerezo. Et c'est de là que viendrait le mot Bolero. Le Bolero gagnera les pays d'Amérique latine, bien sûr, dont Cuba, où il apparaît à la fin du 19e siècle comme une variante syncopée du Bolero espagnol. Et puisque nous étions dans le monde amoureux, nous allons y rester avec ce titre encore. Ce titre encore chanté à la fois en espagnol et en français, comme pour concrétiser la proximité des deux cultures. Les couplets évoquent les circonstances de la vie, les départs, les retrouvailles, le rapport à la nature. Mais il y a surtout le refrain qui sonne comme une déclaration d'amour intemporelle. Encore tes yeux, encore ton souffle, encore ta main, encore nous deux, encore heureux, encore demain. Encore je t'aime, encore je suis, encore c'est toi, et puis encore, encore s'enfuir jusqu'à demain. Place donc à ce titre encore, qui fut single de lancement de cet album séduisant et rutilant, qu'est Habana. Il est interprété par Florent Pagny, bien sûr, qui signe cet album dû à l'inventivité de Raoul Paz sur le label Capitol Musique France. Et voici donc encore.

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1: Notre petite goutte de poésie s'intéresse cette semaine à Théophile Gautier, né en 1811, décédé en 1872, et qui a jeté les bases du mouvement parnassien. Il se situe à l'aube du courant réaliste et sa poésie est particulièrement travaillée, savante et en tout point remarquable. Le jeune adepte de la phalange romantique fantasque, mais foncièrement angoissé, va renoncer très tôt au lyrisme métaphysique et il fera sienne la théorie de l'art pour l'art, consacrant son talent à créer une plastique purement objective. Dans la poésie que vous allez entendre, extraite de Emo et Camé intitulée « L'art », il condamne pour le poète toute facilité, il rejette toute excentricité. Il est pour que la langue soit un matériau dur et ferme et que le poète soit exigeant face à celle-ci. Et que la finesse et la délicatesse soient au rendez-vous et que le vers est un caractère définitif comme pourrait l'être une construction humaine, par exemple faite de briques ou de pierres. Par ailleurs, le réalisme frappe à la porte, l'art est éternel, mais il ne peut faire fi de précision et de rigueur. C'est ce que nous apprend l'art, ce poème extrait des Emo et Camé, une de ses œuvres majeures avec poésie diverse ou encore l'Albertus. Je vous quitte non sans rappeler que Théophile Gautier est l'auteur de Mademoiselle de Maupin ou Le Capitaine Fracasse et que ses romans ont bien entendu fait la gloire des écrivains et des libraires du 19e siècle.
2: Oui, l'œuvre sort plus belle d'une forme au travail rebelle, vert, marbre, onyx, émail, point de contrainte fausse, mais que pour marcher droit, tu chausses, muse, un coturne étroit. Fille du rythme commode, comme un soulier trop grand, du mode, que tout pied quitte et prend. Statuaire, repousse l'argile que pétrit le pouce, quand flotte ailleurs l'esprit. Lutte avec le carare, avec le parose dur et rare, gardien du contour pur. Emprunte à Syracuse son bronze où fermement s'accuse le très fier et charmant. D'une main délicate poursuit dans un filon d'agate le profil d'Apollon. Peintre, fuis l'aquarelle et fixe la couleur trop frêle au four de l'émailleur. Fais les sirènes bleues, tordant de cent façons leur queue, les monstres des blasons. Dans son nimbe trilobe, la Vierge et son Jésus, le globe avec la croix dessus. Tout passe. L'art robuste seul à l'éternité. Le buste survit à la cité. Et la médaille austère que trouve un laboureur sous terre révèle un empereur. Les dieux eux-mêmes meurent, mais les vers souverains demeurent plus forts que les airains. Sculpte, lime, cisèle, que ton rêve flottant se scelle dans le bloc résistant.

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0: 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L'un collectionne et l'autre crée. Les deux sont aujourd'hui décédés, hélas, mais la veuve de Victor Arroyas, prolongeant la collection de son mari défunt en 2010, a entrepris de mettre en dépôt au Musée Rops de Namur les 550 œuvres, oui, vous avez bien entendu, les 550 œuvres collectées, toutes estampillées Félicien Rops par son mari. 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

Havana, La Havane, c'est la plage éponyme du 13e album studio de Florent Pagny sur des rythmes cubains et avec l'indispensable présence au texte et à la composition musicale de Raoul Paz, grand ami de Florent Pagny et qui lui fait le cadeau de cet album. On sait l'artiste français installé à Miami à la date de la sortie du disque, mais citoyen de cœur de la Patagonie et de l'Argentine, on le sait amoureux fou de l'Amérique latine et de la langue espagnole. Et cet hymne dédié à la Havane présente la ville comme une jeune femme de mille désirs et d'autant d'interdits. On peut tomber amoureux autant d'une fille que de la ville. La poésie de Raoul Paz déploie la ville entre musique et mer, entre passion et mensonge. Une ville où la vie est fumée, oui fumée, allusion bien sûr au fameux cigare de la Havane. Et le tout sur un rythme de musique cubaine, savant mélange de rumba, de salsa et de son cubano. L'album est quasiment écrit et interprété entièrement en espagnol, à l'exception de deux plages où le français émerge. Il ne manque pas de charme cet album, nous emmenant sur des rythmes latinos dans la chaude moiteur de la Havane. Ce son, la reprise des relations diplomatiques entre les États-Unis et Cuba et la fin de l'embargo culturel qui ont décidé Florent et Raoul Paz de concevoir ce projet. Grand ambassadeur de la culture cubaine dans le monde, Raoul Paz s'est entouré du compagnon de route idéal, Florent Pagny, argentin d'adoption et fervent défenseur de la culture latine. Ensemble, les deux hommes parient sur l'avenir d'un Cuba en pleine mutation. L'album est une réussite, en ce sens que les deux cultures, la latine et la française, se mêlent dans une atmosphère complice et sensuelle. La voix puissante de Florent Pagny rencontre la poésie de Raoul Paz et l'artiste français fait honneur à sa langue d'adoption. Mais où s'en va la vie? Où s'en va la vie? Voilà un titre qui clôture l'album, mais qui n'est que la transposition en fait de celui qui ouvre l'album, « Donde va la vida », la plage titulaire de l'album. La chanson interroge sur la fugacité du temps et sur la furtivité de l'instant. Comme l'écrivait Aragon, le temps d'apprendre à vivre, il est déjà trop tard. Mais où donc s'en va la vie? Celle qu'on voit sur les photos, celle dans les regards, celle dans les sourires, celle des idéaux. Cette vie parfois si douce au point qu'on soit heureux, mais où s'en va la vie? Autant de questions sans réponse que le refrain rend en quelque sorte dérisoire. Et le refrain dit « Passe un oiseau sur la mer, passe une rivière dans son lit, passe le vent sans parler et moi ». Avant que ça n'arrive de nouveau, cette vie va son chemin, ainsi va la vie continue. Habana se présente donc comme un album gorgé de soleil, de rythmes entraînants empruntés à la salsa cubaine. Et ces douces mélodies sont là pour accompagner un sentiment d'amour nostalgique. Un amour donc rythmé et plutôt joyeux. Un album donc rythmé et plutôt joyeux. Un album qui survient 2 ans après le très réussi « Vieillir avec toi » que lui avait composé Calogero. Ici, c'est le compositeur cubain Raoul Paz qui s'est mis à son service et le talent vocal de l'un, conjugué à la qualité textuelle et musicale de l'autre, fait merveille. On peut le dire, oui, cet album est une réussite. Florent Pagny signe donc cet album Habana sur le label Capitol Music France. Et voici, mais où s'en va la vie ?

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2: Un mot pour cet impromptu. Assumer. Un mot, et oui, nous savons que le sens des mots se trouve en nous et non en eux-mêmes, ce qui ne les empêche pas, au contraire, d'être puissants et source de créativité. Que ferions-nous sans les mots qui nous inspirent et nous déterminent dans notre savoir et dans nos êtres? Que serait le monde avec des mots ayant précisément le même sens? Pouvez-vous imaginer cela? Nous sommes ce que les mots font de nous. Nous sommes aussi les mots que nous inventons. Écoutant et lisant l'actu, un simple mot m'est venu à l'esprit. En parenthèse, contrôlons-nous vraiment la production de nos mots? Ce mot qui m'a frappé est « assumer ». Assumer, oui, me concentrant sur l'information fournie par l'actu, j'ai produit, reproduit peut-être, ce mot qui a entraîné en moi, merci l'actu, une série de réflexions. En effet, il m'a semblé que face à l'actu, il est nécessaire, un, de s'assumer, deux, d'assumer les actes des autres, trois, d'assumer ce que la nature a fait et fait encore de nous. Laissez-moi explorer un peu ces trois dimensions du concept assumer. S'assumer, oui, l'actu peut nous conduire à une meilleure connaissance et compréhension de soi-même. Je vois et j'écoute et je suis témoin de mes réactions à l'information présentée. Je me reconnais ainsi aussi dans l'interprétation et la valorisation des faits présentés. À moi d'assumer ce que je vois, ce que j'entends, ce que je comprends. Assumer les autres ? Point d'interrogation. Il s'agit ici de l'empathie, y compris dans sa dimension émotionnelle. Il est question ici de voir et d'entendre ce que les autres voient et entendent. Au-delà, il s'agit d'accepter et aussi de s'enrichir des perceptions et valeurs différentes d'une personne à l'autre, d'un groupe à l'autre. Assumer les autres et faire preuve d'empathie active et constructive. Pas de vie collective sans l'empathie. Et enfin, troisièmement, assumer notre nature humaine. Il existe en effet le besoin, la nécessité, diront certains, pour tous d'être conscients et de prendre au sérieux les lignes maîtresses de l'actualité. C'est-à-dire, ce qu'elle nous dit par rapport à notre propre nature. Elle nous conduit à une meilleure, en quelque sorte, appréhension de ce que nous sommes en fin de compte. Si on lit entre les lignes, si on se met à l'écoute vraiment empathique de ce que l'actualité nous dit, nous découvrons des aspects de nous-mêmes, des aspects parfois cachés, voire même mystérieux. Assumer, est-ce donc un défi ? Il n'est pas facile d'assumer, car cela requiert trois conditions rares et inestimables, à savoir une bonne écoute ou la capacité d'enregistrer ce qui est dit et montré avec objectivité et impartialité. Une capacité d'analyse rationnelle et intuitive qui permet une certaine compréhension des faits. Et enfin, une plasticité mentale qui réaffirme certaines positions de vue et de valeur, mais accepte aussi certains changements dans l'appréhension de la réalité. Conclusion, une situation d'un maître zen assumé, c'est s'autoriser d'exister tel que l'on est. À bientôt, chers auditeurs, à bientôt.
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0: Pardon.
1: Auger, c'est le titre que vous trouverez sur le merveilleux album de la franco-brésilienne Flavia Coelho, sur son album Mundo Meu, ce monde qui est le mien, dont la réédition, vu son succès, nous vaut de remettre en lumière quelques pépites dont ce Oye, avec la participation du groupe Fixie and l'Ultra Ball. Merveilleuse chanteuse et auteur de textes que cette Flavia Coelho, dont on a vu l'étendue du savoir-faire sur les planches d'un récent Esperanza. Installée en France depuis 2006, la native de Rio de Janeiro est tombée sous le charme de l'Hexagone à l'âge de 26 ans, où elle remporta le tremplin musical Génération Réservoir, ce qui lui valut d'être signée sur le label indépendant Discographe, qui lui offrit d'emblée un contrat pour son premier album Bossa Muffin, sorti en 2011. Qui, dites-moi, mieux qu'un Brésilien ou une Brésilienne peut chanter la Bossa Nova? La Bossa, évidemment. À noter que c'est ce même concours Génération Réservoir qui avait révélé au grand public, rappelons-nous, la chanteuse Zaz en 2009. Et oui, donc c'est un concours huppé. De parents originaires du nord-est brésilien, la jeune fille s'engage très tôt dans la musique. Engagée par un groupe de variété, elle monte sur scène dès l'âge de 14 ans et en 2002 déjà, elle se produit en Europe au sein d'une troupe de carnaval dont, on le sait, le Brésil est friand. Et expert, on peut le dire, oui. Pourtant, installée à Paris, la jeune fille ne connaît pas d'emblée un succès foudroyant. Pour gagner sa vie modestement, elle chante dans le métro et dans un bar de Saint-Ouen, où elle fait la rencontre du musicien camerounais Pierre Bika Bika. C'est avec lui qu'elle commence l'écriture et la composition d'un album qui n'intéresse pas vraiment les maisons de disques, mais la chanteuse continue, envers et contre tout, à se produire sur scène. Et c'est donc cette cinquième édition du Tremplin Musical en 2011 qui lui mettra le pied à l'étrier. Son disque « Bossa Muffin » sous le bras, elle se fera engager par la salle de spectacle parisienne de la rue des Martyrs, quartier de Pigalle, le Divan du Monde. L'année suivante, quatre nouvelles chansons inédites viennent enrichir l'album lors de sa réédition. Flavia Coelho est alors lancée. Accompagnée de son groupe de scène, elle chante dans plusieurs festivals. Le Porto Latino, le Festival au Chant, les Nuits Européennes, le Festival du Bout du Monde, guitare en scène ou encore le London Jazz Festival. Et en novembre de cette année-là, Flavia Coelho se produit à la Cigale. Ce deuxième album, Mundo Meu, est réalisé par le compositeur et producteur Victor Vac et mixé par Tom Fire. Le batteur nigérian Tony Allen et le chanteur de reggae Sierra Leone Patrice Bart Williams, en abrégé Patrice, participent à l'enregistrement. L'album est un véritable succès. Excellente guitariste, Flavia chante en portugais, sa langue maternelle, bien que maîtrisant parfaitement le français par ailleurs. Dans les remerciements qui figurent sur son album, elle fait valoir en français qu'elle a eu beaucoup de chance de pouvoir vivre de sa musique et de pouvoir exprimer ses émotions. Elle remercie la vie et ses parents qui pensent toujours à elle, bien qu'habitant au Brésil. Et puis surtout d'avoir croisé la route de quelques artistes qui lui ont donné la chance de faire équipe et de constituer un groupe de choc qui l'a fait passer de l'ombre à la lumière. Elle conclut en disant qu'elle a mis tout son cœur dans cet album, qu'elle est heureuse de partager avec celles et ceux qui voudront l'écouter. Et comme nous sommes de ceux-là, je vous propose à présent ce titre en anglais, Power of Money, le pouvoir de l'argent, mais chanté en portugais. Et c'est un ravissement. Flavia Coelho signe ce séduisant album Mundo Meu sur le label Discographe. Et voici Power of Money.
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1: Notre petite goutte de poésie s'intéresse cette semaine au recueil « Lettres à Lou » de Guillaume Apollinaire. Nous sommes en 1914, c'est la mobilisation générale. La France est en guerre et le Polonais Apollinaire fait sa demande de naturalisation pour s'engager auprès des soldats français. L'offensive allemande menace Paris et en attendant l'issue de cette démarche administrative, Apollinaire part pour Nice où résident plusieurs de ses amis. Là, il fait la connaissance d'une jeune femme qui dès l'abord le fascine. Elle s'appelle Louise de Coligny-Châtillon. Mais pour lui, elle sera pour toujours Lou. Dès lors, de Nice, où ils se sont rencontrés, puis de Nîmes, où il a rejoint le 38e régiment d'artillerie, et enfin du front, où il s'est porté volontaire, Apollinaire se lance dans une correspondance folle. Ses lettres témoignent de son amour pour Lou, un amour passionné et fulgurant. Et à la lecture de ces lettres, nous retrouvons une voix, mais aussi une magnifique interprétation, c'est celle de Gérard de Sarthe. Voici la première de ses lettres à Lou, envoyée de Nice le 28 septembre 1914.
2: Lettre à Lou. Nice, 28 septembre 1914. Vous ayant dit ce matin que je vous aimais, ma voisine d'hier soir, j'éprouve maintenant moins de gêne à vous l'écrire. Je l'avais déjà senti dès ce déjeuner dans le vieux Nice, où vos grands et beaux yeux de biche m'avaient tant troublé que je m'en étais allé aussi tôt que possible, afin d'éviter le vertige qu'il me donnait. C'est ce regard-là que je revois partout, plutôt que vos yeux de cette nuit, dont mon souvenir retrouve surtout la forme et non le regard. De cette nuit bénie, j'ai avant tout gardé devant les yeux le souvenir de l'arc tendu d'une bouche entrouverte de petite fille, d'une bouche fraîche et rieuse, proférant les choses les plus raisonnables et les plus spirituelles, avec un son de voix si enchanteur qu'avec l'effroi et le regret où nous jettent les souhaits impossibles, je songeais qu'auprès d'une Louise comme vous, je n'eusse voulu être rien, autre que le taciturne. Puissais-je encore toutefois entendre une voix dont le charme cause de si merveilleuses illusions. 24 heures se sont à peine écoulées depuis cet événement, que déjà l'amour m'abaisse et m'exalte tour à tour, si bas et si haut, que je me demande si j'ai vraiment aimé jusqu'ici. Et je vous aime avec un frisson si délicieusement pur que chaque fois que je me figure votre sourire, votre voix, votre regard tendre et moqueur, il me semble que, dussé-je ne plus vous revoir en personne, votre chère apparition liée à mon cerveau m'accompagnera désormais, sans cesse. Ainsi que vous pouvez voir, j'ai pris là, mais sans le vouloir, des précautions de désespérer. Car après une minute vertigineuse d'espoir, je n'espère plus rien. Sinon, que vous permettiez à un poète qui vous aime plus que la vie de vous élire pour sa dame et se dire, ma voisine d'hier soir dont je baise les adorables mains, votre serviteur passionné.

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0: marbre, prenez à gauche.
1: Oui, madame.
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1: Oui, madame.
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1: Bien, madame.
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1: Oui, madame.
2: Oyez, oyez, braves gens, je suis un chevalier content. 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
3: Cependant, le chevalier confondait toujours la gauche de sa droite. La dame du GPS le grondait.
0: Faites demi-tour dès que possible.
1: Oui, madame.
0: Faites demi-tour dès que possible.
1: Bien, madame.
0: Dès que possible.
1: Oui, madame.
3: Et de demi-tour en demi-tour, il arriva, comme par miracle, au pied du château.
0: Vous êtes arrivé.
1: Bien, madame.

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1: Les sports. Une euphorie pour rien ? Point d'interrogation. Le fait déclencheur, le temps et l'énergie consacrée par l'actu au reportage sportif. Le constat, il est évident et prouvé, que l'actu consacre une bonne partie de ses programmes au sport. Pourquoi ? Quelles sont les raisons de ce choix qui peut apparaître, pour certains auditeurs, comme léger et non justifié ? Pensons ici le sport en chambre, la bière partagée lors d'un match super excitant, les engagements personnels, l'adhésion à une équipe par exemple, et financiers, les paris sur certains joueurs, sur certaines équipes, sur certains matchs. Mes suppositions. Je pense que les éditeurs de l'actu ont principalement trois raisons pour justifier cet investissement en temps, énergie et argent. Supposition 1. Il existe assurément un large public intéressé dans les émissions sur le sport, quel qu'il soit. Supposition 2. Les médias sont en compétition en ce qui concerne les activités sportives et les responsables de l'actu n'ont sans doute pas le choix. Supposition 3. Il est relativement facile de parler des sports d'une façon facile et crédible. Mais est-ce une euphorie pour rien ? Voyons un peu, brièvement, les aspects positifs et négatifs des investissements de l'actu dans les sports. Le positif, une réponse à un besoin confirmé, la mobilisation d'une partie de la population autour d'activités saines et stimulantes, une rupture du quotidien et de l'ennui par le suivi des sportifs, équipe incluse, auxquelles les auditeurs sont émotionnellement attachés. Le négatif, distraction du public par rapport à des sujets plus importants et même cruciaux. Irritation des non-sportifs qui jugent cette partie de l'actualité comme pas nécessaire. Confrontation et agressivité, éventuellement, entre fans des sports qui soutiennent les équipes différentes. En conclusion, il est incontestable que l'actu sportive témoigne des valeurs sociales très importantes pour notre vie ensemble. En voici quelques-unes. La performance, capacité de se dépasser, l'inédit, le don de la créativité, la solidarité, réussir ensemble, en équipe, tous ensemble. Que voici de belles vertus dignes d'encouragement, n'est-ce pas ? À bientôt, chers auditeurs.

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Le succès de la chanteuse franco-brésilienne Flavia Coelho nous vaut la réédition de son célèbre album Mundo Meu, comprenez le monde qui est le mien, où figure la plage titulaire Port Sima, entendu en exergue de ce billet par-dessus, qui sert de rampe de lancement à cette rubrique. Dans cette chanson, la jeune Flavia utilise les armes de la séduction pour retenir l'homme qu'elle aime. Le miroir, le rouge à lèvres, la robe noire, l'encens allumé, le dîner aux chandelles, l'odeur du jasmin, le verre de vin, la maison bien chauffée, les bras ouverts pour lui donner du plaisir, mais lui a mis un mur entre elle et lui, et c'est ici l'histoire vécue d'une séparation qu'elle évoque. Qu'à cela ne tienne, elle saute par-dessus ce mur, d'où le titre « Por Cima, par-dessus ». Et elle veut renaître de ses cendres. Elle lave, elle repasse, elle accepte son comportement, ses sautes d'humeur. Il n'y a pas de fin à la chanson qui se termine par une interrogation. Tout va-t-il s'arranger ? On ne le saura sans doute pas et on ne le saura sans doute jamais. Ce que l'on sait par contre, c'est que cette fringante brésilienne installée en France dès l'âge de 26 ans a avec elle plus de 100 concerts célébrant sa bossa muffin, comme elle dit, thème de son premier album, classé définitivement parmi les Français comme un des tout meilleurs de la world music. Entouré ici de Patrice, Tommy Allen, Speech d'Arrested Development, Fixie et l'Ultra Ball, Woz Kelly, Flavia déploie son monde intérieur comme une carte urbaine immense et multicolore. Flavia bâtit de nouvelles textures sonores enrichies par sa culture musicale brésilienne, chantant la beauté, mais aussi les dangers de son pays natal, et on sait qu'ils sont nombreux, le Brésil. Avec ce deuxième album, Mundo Meu, Flavia Coelho présente son Brésil, précisément à la faveur de 13 titres essentiels. La réédition en comprend, notez-le bien, 16, bourré d'énergie et gorgé de soleil. Ce qui bouleverse dans les concerts de Flavia Coelho, ce sont les senteurs de foro et les parfums de raga, la frénésie des rythmes ska et la nonchalance des clubs reggae. On a le sentiment qu'à chaque titre se dégage une douce impression de voyage grâce à des mélodies solaires toujours dansantes. Ce deuxième album de Flavia Coelho, Mundo Meu, doit consolider ce lien entre Afrique et Brésil. Son rêve serait même de faire un album tourné vers le continent africain avec des musiciens originaires d'Afrique. Et c'est vrai que Flavia, cette métisse à l'abondante chevelure frisée, a cette énergie d'une Afrique joyeuse qui transparaît dans ses chansons. Nous allons la retrouver ici dans Pays de Santo, ça veut dire le père d'un saint, oui, avec la participation de Woz Kelly. Un morceau aussi dansant que chantant. Magnifique découverte que cette Flavia Coelho et son album Mundo Meu, le monde qui m'appartient et qui est le mien, a déjà fait les belles heures d'Esperanza. Nous l'avons vu en effet il y a quelques années sur la scène du festival Flore et Foi. Cet album est signé sur le label Discographe et le voici. Voici Flavia dans Pays de Santo. On souhaite à cette jeune artiste pleine de talent une superbe réussite pour la carrière qui lui est réservée.

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Eddie Depreto balance son Kid, Kid c'est le titre de ce morceau, sur son album Cure. Cure, un titre qui évoque tout autant soin que souci. Et cet album, à vrai dire, constitue une belle cure de sincérité. Si vous avez pu capter les paroles de ce Kid, vous aurez dû être horrifié par le machisme affiché et claironnant du verbe du jeune Eddie. C'est en tout cas le message que lui a rabâché son père, qui veut voir en son fils une sorte de héros de la puissance et de la virilité masculine. D'ailleurs, la chanson commence fort. « Tu seras viril, mon kid. Je ne veux voir aucune larme glisser sur cette gueule héroïque et ce corps tout sculpté pour atteindre des sommets fantastiques que seule une rêverie pourrait surpasser. » Et plus loin, « Tu seras viril, mon kid. 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

C'est dit, bien dit, envoyé. Son père, chauffeur de camion, rêvait sans doute pour son gamin d'une toute autre destinée. Sans doute voulait-il contrer l'influence d'une mère qui lui a permis de s'ouvrir à la culture en lui faisant prendre des cours de chant et de théâtre à l'âge de 12 ans. Le jeune Eddie a sans doute découvert les vertus de la sincérité. Toujours est-il que dans cet album Cure, Eddie de Pretto se livre comme jamais dans des textes coup de poing. Lui qui clame haut et fort qu'il ne se veut le porte-drapeau d'aucun mouvement et surtout pas d'être catalogué comme l'homo qui fait du rap. Depuis sa nomination début février 2018 aux Victoires de la Musique dans la catégorie Révélation Scène, c'est la déferlante. Et c'est en millions que se compte le nombre de vues sur le clip « Fête de trop » qu'il a également chanté aux Victoires de la Musique. Derrière un look qui ne paye pas de mine, se cache un talent brut qui dégaine ses textes comme des coups de poing. Sur scène, il présente la particularité de se produire uniquement accompagné d'un batteur. Le reste se trouve dans son smartphone, avec lequel il écrit aussi tous ses textes. « Je lance les bandes dessus », explique-t-il. « Je voulais un truc très minimaliste, très simpliste, pour qu'on puisse comprendre le mot, que ça serve le propos. » Fin de citation. Eddie de Pretto apporte une incontestable contribution au renouveau de la chanson française. Pour la petite histoire, c'est Gaël Faye, un autre jeune surdoué qui mélange plusieurs univers, qui l'a emporté ce soir-là en révélation scène aux Victoires de la Musique. Mais Eddie de Pretto était lancé, au point que son agenda s'est considérablement rempli, avec deux engagements au concert et aux Nuits Botaniques, et aussi une présence remarquée aux Ardentes à Liège en juillet 2018. Et ceci rien que pour la Belgique. En France, il cartonne, on le veut, dans tous les festivals. Et ce succès est mérité. Prix Découverte du Printemps de Bourges en 2017, le bonhomme a drôlement confirmé. Il faut le dire. Il faut dire qu'il a du talent à revendre et qu'il propose une nouvelle approche originale entre chansons françaises, rap et slam. Ses influences vont du Californien Frank Ocean au Géorgien Kanye West en passant par le Toulousain Claude Nougaro. C'est dire si sa palette est très large. Nous allons le retrouver dans un morceau intitulé « Beaulieu », une déformation en fait de « banlieue ». Créteil, l'endroit où il a grandi, mais qu'il s'est empressé de quitter. « Oh, Beaulieu, il vaut mieux que je te quitte », chante-t-il. « Je file mes poches sans fric. Oh, Beaulieu, belle et bien ma favorite, je garde toutes tes briques. » Sur un mode lyrique, il dresse un portrait sans complaisance de ce beau lieu, le terme est ironique, avec ses bons et ses mauvais côtés, mais surtout son ennui, sa tristesse et sa solitude. L'album Cure de Eddie de Pretto est signé sur le label Initial Artist Service, et voici donc Beau lieu.

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1: Notre petite goutte de poésie découvre la poésie de Lucie Spade, un écrivain et poète belge de langue française, né à Etterbeek en 1936, décédé à Bruxelles en 2010 et qui est auteur de plus de 35 recueils, récits, poèmes, contes ou travaux en prose. Elle est d'abord poète, c'est un fait, et même poète faite femme. Son premier recueil, Volte-face, est sorti en 1973 chez Grasset. Elle écrit aussi des poèmes pour enfants qui sont parus en anthologie. À la poésie s'ajoute donc la prose, notamment sous la forme d'un ensemble de nouvelles, Furie douce. Enfin, Lucie Spade a pratiqué également l'écriture radiophonique, par exemple, adaptation de sa nouvelle Porte. Parallèlement à l'écriture, elle s'est adonnée à l'animation pour enfants, pour adultes. Lucie Spade occupe une place particulière dans notre littérature car elle possède une de nos plumes les plus alertes, les plus percutantes, les plus sensuelles pour créer des univers de caresses et de griffes, de tourments et de sérénité. Écoutons-la, par exemple, dans cette petite poésie, un tout court extrait, Parole de pomme, c'était sorti en 2010, l'année de sa mort précisément, et c'est pour cela que ce recueil est particulièrement émouvant. L'enfance joue pomme fraîche, dans ma paume elle tiédit au soleil de la tendresse. Ou encore l'équilibre, s'éveiller, bulle posée sur un cerceau, fragilité sur le mobile, sur l'instable, sur l'équilibre, sur le point de se rompre, perfection légère et transitoire, danser, bulle sur un cerveau. Annick, vous avez bien connu Lucie Spade.
2: L'ai connue pendant quelques années, très bien.
1: Oui, vous avez vécu avec elle de très bons moments. Mais comment s'est déroulée votre première rencontre ?
2: Ça a été fulgurant. Elle avait fait une animation poésie dans une école dégueusée. Et on s'est rencontrés là, on s'est regardés, on s'est dit toutes les deux qu'on se connaissait depuis longtemps. Mmh. Ça a été très fort.
1: Il y a une intuition poétique, il y a un fluide qui est passé.
2: Je sais pas.
1: Entre vos intelligences et vos cœurs.
2: Plutôt les regards.
1: Mmh. Alors on va la découvrir à travers son recueil Ferveur, dans ce poème « Reddition ».
2: Elle est rentrée dans le rang comme on entre dans les ordres. Elle mène une vie rangée. Comme on range les tiroirs. Le fer a séché les larmes. Elle a plié les espoirs. Elle a repris le pli marqué, le pas reprisé, les plaies. Elle a repris sa place. Elle a repris sa vie rangée. Et la bien pesante société qui marche au pas, qui vit au rabais, qui meurt en rang, prétend que tout est bien, qui finit bien en ordre.
1: Ajoutons encore que Lucie Spade a fréquenté pendant de nombreuses années la maison de la poésie du temps Robert Delieu, la dirigeait bien entendu et qu'elle a laissé une marque indélébile à la maison.
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1: J'ai une question qui me préoccupe, chers auditeurs, me préoccupe beaucoup. Pas vous ? Il s'agit, selon l'actu que nous suivons, vous et moi, de l'envolée, oui je dis bien de l'envolée, du système dit néolibéral qui est en train de basculer dans des excès qui sont tout à fait inacceptables et dangereux. Des excès, oui, des débordements qui ont toujours existé, il faut le reconnaître, mais qui de nos jours sont d'une telle indécence, oui indécence, que cela remet en question nos démocratie, voire même nos libertés. En bref, le système est en train de se dérégler et ce, aux dépens du plus grand nombre d'entre nous. Trois de ces excès me touchent plus particulièrement. Le premier, l'accumulation de la richesse par certains, par voie de manipulation et spéculation qui mine les fondamentaux de la vie socio-économique. La richesse de quelques-uns au détriment de la majorité. Mais celle-ci était dans le passé marquée par une certaine discrétion, une entretenue qui n'existe pas pratiquement plus de nos jours. Elle s'étale, cette richesse. Elle s'étale. Et vieille expression bien française, elle s'esbaudit. Passez-moi l'expression. Voilà un excès qui me touche. L'accumulation de la richesse. Deuxième excès, l'influence croissante de ces enrichis qui déséquilibrent les rapports de pouvoir dans nos sociétés dites libres, démocratiques. Il semblerait que rien ne peut freiner ceux qui profitent du système, qui donnent l'impression qu'ils ne possèdent jamais assez. Plus et encore plus. Et enfin, troisième excès qui m'interpelle, les écarts croissants entre ceux qui possèdent beaucoup et ceux qui n'ont presque rien. Cette disproportion ne peut qu'aboutir, je crois, qu'à des explosions et de la violence. La perception de ce qui enrichit certains et de ce qu'ils font avec leur accumulation de biens produit de plus en plus chez beaucoup un sentiment de frustration, d'injustice, voire de colère. Excès et impuissance. Ce qui est aussi de plus en plus préoccupant, ce sont, je pense, les trois faits sociaux que nous pouvons tous observer. La démagogie des manipulateurs de la frustration, qu'ils soient politiques ou impliqués dans les affaires ou encore dans les médias, des personnes pratiquement sans foi ni loi vont profiter du désarroi de certains. À des fins purement égocentriques, ils se nourrissent, passez-moi l'expression, mais ils se nourrissent sur la bête. L'impuissance relative mais certaine de ceux et celles qui sont supposés garantir un saint équilibre socio-économique dans nos sociétés. Il est frappant de constater la timidité, voire le renoncement des responsables de la bonne vie collective dans la défense des vertus démocratiques. Mais que se passe-t-il ? Ont-ils peur ? Et enfin, le rôle des médias et surtout des réseaux sociaux qui ne font que rendre la situation encore plus obscure et insécurisante. Qui peut aujourd'hui prétendre comprendre les causes et conséquences de nos nouvelles dynamiques sociales avec l'impact de plus en plus fréquent et critique de l'intelligence artificielle? Qui peut prédire honnêtement ce que sera demain? Qui peut assurer que tout ira bien? Quelle envolée qui séduit et qui fait peur. À bientôt, chers auditeurs. À bientôt.

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1: Olivier Hu est un musicien complet, auteur, compositeur, interprète et arrangeur, animé par une passion pour la musique qui se manifeste sous de multiples facettes. Guitariste de formation, il a obtenu un premier prix de conservatoire ainsi qu'un prix de Paris lors d'un concours international. Son parcours professionnel l'a mené du poste de professeur de guitare à celui de directeur de conservatoire. Son travail se distingue par la curiosité artistique insatiable et de nombreuses collaborations et explorations musicales. Sa chanson française se caractérise par une grande sensibilité. Les mots y sont choisis avec soin pour raconter des histoires, exprimer des émotions et inviter à la réflexion. Ses compositions marient poésie et rythme avec des grooves entraînants qui créent une atmosphère à la fois intime et dynamique. Son style musical repose sur une voix chaleureuse et une instrumentation soignée où la guitare et le piano occupent une place importante entre influence classique et sonorité plus contemporaine comme ici avec Mon Amour, Olivier Hu.

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de Préto et sa fête de trop, un constat amer et réaliste de son inadaptation au code de la société. Extrait de son album Cure, C-U-R-E, quatre lettres pour signaler « Nettoie, soucie-toi, prends soin de toi ». Le titre interpelle par sa sobriété. Et c'est voulu par son auteur, d'ailleurs, qui déplore que bien souvent, les titres des albums impressionnent par leur côté ronflant ou tape à l'œil. Rien de tout ça ici dans cet album Cure d'Eddie de Préto, qui nous épate par son groove hybride, mêlant chansons, rap et slam. Les textes crus, intimes, tournant autour du genre, de la sexualité, reflétant brillamment l'air du temps, interpelle. Jeunes gens modernes, voilà donc une expression née sur les cendres du punk des années 1970-1980. L'expression désignait une nouvelle génération de musiciens français, jeunes et soi-disant modernes. Même s'il faut se méfier des étiquettes qui apparaissent au gré des inspirations journalistiques, que l'on songe au terme « yéyé », un autre terme bien connu, la nouvelle vague, ou encore la nouvelle chanson française ou la nouvelle scène française. Bref, toutes ces étiquettes ont leurs limites. Mais ici, l'expression « jeunes gens modernes » va bien à Eddie de Préto. Non pas tant qu'il soit désabusé ou désinvolte, car du haut de ses 25 ans, il défend la nouvelle hybridation des esthétiques, un mélange très en vogue de chansons entre rap, slam, chansons classiques françaises. Mais c'est que, suivant ses textes, pas anodins du tout, il reflète bien l'air du temps et ses questionnements. Si on avait mauvais esprit, on pourrait même taxer notre homme d'opportunisme, tant son discours relaie l'un des thèmes les plus discutés dans les médias depuis 2 ou 3 ans, le genre, et ce qui l'accompagne souvent, la sexualité. Oui, Eddie de Préto tourne beaucoup autour de ces sujets-là, non pas pour les exploiter facilement, mais parce qu'il se sent concerné. Alors il les aborde. Son verbe est imagé, concret, propre à affoler les lignes de la vertu. « Tu sais, ce soir, chante-t-il dans la fête de trop que vous venez d'entendre, j'ai lu. » Dans mon corps relâché, le manuel torturé de cette danse exaltée. J'ai même glissé ma langue dans des bouches saliveuses, dans de tout petits angles où l'on ne voit que les muqueuses. C'est dans la fête de trop. Avec une honnêteté dénuée de vantardise, notre artiste raconte les étreintes entre garçons, les approches et les mensonges. Les fêtes alcoolisées et cocaïnées, où les corps se perdent puis se trouvent dans le vertige de la danse. Eddie de Préto se révèle comme une sorte de diseur qui rebat les cartes et les codes. On évoque l'influence de Stromae sur lui, par exemple. Mais la référence est aussi facile que hâtive. Non, pour sa rage anti-bourgeoise et pas marquetée, sa colère froide et résolue contre les carcans, les modèles, les parents, quand faire son titre « Ma mère », qui est sur l'album, un titre terrible et touchant à la fois, c'est plutôt pour le fond du côté d'un Brel qu'il faudrait regarder, tout en mettant en exergue encore et toujours l'originalité du bonhomme. Et voici pour conclure « Random ». Random dont la traduction française pourrait être « aléatoire ». Son « souvent je mens » répété tout au long de la chanson pourrait faire penser à Bachung pour le titre, puisque Bachung a aussi écrit un titre « souvent je mens ». Il n'en est rien ici cependant. Eddie de Préto exprime qu'il tente de survivre à travers le métier tout en prenant de ci de là ce qui lui convient et en prenant aussi le moins souvent en défaut sa sincérité, une valeur à laquelle il tient par-dessus tout. Eddie de Préto signe cet album Cure sur le label Initial Artist Service. Et voici donc Random.

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Et pour l'occasion, la Maison de la Poésie et de la Langue Française vous propose le jeudi 1er octobre à 20h le spectacle « Ce que le ventre dit ». « Ce que le ventre dit » met en musique les mots de la slameuse Lisette Lombé et du rappeur Marc Namour, deux langues qui se rejoignent dans l'urgence de dire, de faire et de lutter. 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Cette belle initiative est à découvrir le jeudi 1er octobre à 20h à la Maison de la Poésie de Namur, 28 rue Fumal, la même où se produira 15 jours plus tard, le 16 octobre à 20h exactement, le talentueux duo Kaori de Nouvelle-Calédonie pour un concert d'exception au vent des mers du Sud, c'est l'intitulé. Pour tout renseignement et inscription aux événements et activités de la Maison de la Poésie, contactez le 081 225 349, le 081 225 349, ou visitez le site www.mplf, les initiales de Maison de la Poésie et de la Langue Française, .be. 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

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Plus d'infos et pour la réservation également, évidemment, vous allez sur http

0: Notre petite goutte de poésie continue à tomber dans la fontaine de jouvence de Michel de Givre. Michel de Givre, ce poète namurois qui a aujourd'hui près de 70 ans et qui a composé sous le pseudonyme de Pierre Oringor pas mal de chansons. Auteur, compositeur, interprète de ses chansons, il est aussi poète et à l'âge de 40 ans, il a remis sa vie en question et puis il s'est orienté carrément vers la musique et la poésie. Excellent claviériste, il a composé aussi pour un groupe avec qui il a chanté et puis le résultat s'est concrétisé par un double et unique album de chansons intitulé très explicitement « Être un autre et ailleurs » sorti en 1980. Aujourd'hui, on le retrouve dans les cabarets namurois ou encore les restaurants avec Marie, une artiste malvoyante. Et sous le nom de « Les danses de Marie », il accompagne cette Marie qui chante, elle, pas mal de chansons du Paris des années 30. Un duo tout à fait atypique et qui mérite d'être encouragé. Et puis Michel de Givre est aussi quelqu'un qui fut cadre dans un hôpital namurois et aujourd'hui, bien entendu, il est atteint par l'âge de la retraite, mais ses poèmes ont toujours énormément de nostalgie, d'humanité et de sens de l'émotion. On le retrouve dans un poème intitulé « Mémé » que nous présente Annick.
1: Elle sort des tiroirs le couvert du dimanche, me verse un café noir dans une tasse blanche, parce que je suis là et que je la regarde. Son cœur déjà si là, davantage s'attarde. On se parle de soi avec des mots timides, comme si on se voyait pour la première fois. Elle boit mon discours, moi je lis dans ses rides des choses qu'aujourd'hui je ne comprendrai pas. Elle vient du passé. Je pars vers l'avenir, j'ai le droit de rêver, elle ne peut que se souvenir. On s'est croisés sur le chemin de l'univers, elle modeste et moi si fière. Qui aurait tort ou qui aurait raison de la croire

0: fragile de me croire béton. Elle sort d'un coffret des images jaunies, comme si j'ignorais qu'elle fût un jour jolie. Elle tremblote un peu en me montrant du doigt la photo d'un monsieur que je ne connais pas. Bien longtemps après lui, il y a eu grand-père, celui qui trône encore près de la cheminée. Je crois qu'on peut avoir, au travers de deux guerres, conservé quelque part des blessures à penser. Elle vient d'un pays où l'on saignait souvent, mais que sera celui où iront vivre mes enfants? On s'est croisés sur le chemin de l'univers, au carrefour de l'inconnu qui s'en va de l'avant, qui s'empare en arrière. Et toi, mémé, dis, le sais-tu? Elle rentre au placard les couverts du dimanche, tandis que je repars dans ma voiture blanche. Parce que je m'en vais et que nul ne la voit, je sais qu'elle va pleurer. Mais qui s'en souciera? Car devant moi, déjà, je conjugue au futur les verbes que je veux inclure à mon destin. Et la dame qui songe à l'abri des vieux murs n'a plus rien à écrire à la page « Demain ». Elle vient du passé, je pars vers l'avenir. Je puis encore créer et elle ne peut que mourir. On s'est croisés sur le chemin de l'univers et l'on n'a pas pu s'arrêter. Aucun de nous n'aurait pu faire marche arrière. Adieu, mémé.
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Bonjour à toutes, bonjour à tous et bienvenue à Salut les 60s. Alors au mois d'avril de cette année, à l'occasion de la sortie de leur nouvel album, les Soulmen, nous avions eu la chance d'avoir messieurs Vigon, Bami et Jay en interview téléphonique. Lors de cette interview, je leur avais prédit le succès. Eric Bami, devant ma déclaration, semblait vraiment dubitatif. Vigon était assez confiant et Jay nous avait déclaré « Que Dieu t'entende ». Mais ce qu'ignorait Jay, qu'effectivement, Dieu écoute bien Salut les 60s. La meilleure des preuves, ils ont obtenu tous les trois un disque d'or pour leur album. Alors semaine prochaine, nous redémarrons la nouvelle saison 2013-2014 en compagnie bien entendu de la belle Nikki, et notre premier invité sera Richard Kolanka du groupe Even If, Richard Kolanka qui, je vous rappelle, était le batteur du groupe Téléphone. Alors avant de retrouver Vigon, Bami et Jay, on va d'abord retrouver les Rodeo Girls avec Let Her Rip.

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1: Alors cette semaine, nous sommes avec Vigon, Bami et Jay à propos de leur nouvel album The Soul Man. Alors qui va parler le premier de ces trois messieurs, de ces trois jeunes hommes, si je peux les appeler comme ça?
2: Bon allez, ça va être Jay, allez.
1: Allez Jay, alors oui, Jay, salut Jay. Jay, alors bien entendu, c'est une question un peu bateau que je vais te poser. Ça fait quoi de travailler et de chanter avec des vieux routiers du rock'n'roll, du rhythm and blues et de la soul music?
2: Ça fait plaisir. Que dire de plus?
1: Ouais.
2: Non, c'est enrichissant. On est trois potes qui faisons ce qu'on aime. Voilà, c'est une idée qui est partie de Vigon et il m'a proposé donc de forger une équipe de choc, une équipe soul. Il connaissait Eric depuis un bon moment, hein, donc depuis plus de 30 ans. Et il a proposé de se faire un petit projet d'album de reprise soul. Et puis les choses se sont déclinées d'elles-mêmes, proposition de maison de 10, etc. Donc les choses se passent très très très très bien. Et moi, je suis plus que fier de travailler avec ces...

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1: Tu les considères comme des grands frères ou comment tu les considères par rapport à... Parce que vous n'êtes pas de la même génération, donc pour toi c'est des grands frères?
2: Je les considère comme... c'est bizarre, mais je les considère, oui, comme mes frères. Il y a vraiment cette fraternité qui est entre nous. C'est vraiment mes frères. On est vraiment, aujourd'hui, on est vraiment une famille.
1: Mais question, avant, est-ce que tu les connaissais?
2: Qui ne connaissait pas Eric Bamy? Moi, je le connaissais à travers ma télé. Devant ma télé, je regardais le mec qui faisait des concerts exceptionnels avec Monsieur Johnny Hallyday. Je connaissais cette personne. Et puis Vigon, moi, j'étais amené à faire pas mal de festivals à ses côtés. Donc, je connaissais Vigon par rapport à ça. Donc, il y avait beaucoup de respect de ma part par rapport à ces personnes parce que je ne les connaissais pas. Et aujourd'hui, ce sont devenus mes amis, mes frères. Et voilà, on chante en famille maintenant.

0: Alors, notre spécialité, toujours d'après moi, serait d'être les spécialistes de la clarté dans la confusion.
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2: Dis donc, on s'était vu, nous, il y a quelques temps déjà. C'est inimaginable ce qui arrive là.
1: Oui, je suis en train de rêver et je voudrais surtout pas qu'on me réveille.
2: Bon, bah, alors écoute, on va pas faire trop de bruit, on va pas te réveiller. Si... non, mais franchement, surtout toi, je vais te faire un petit reproche, Vigon. Tu nous avais un peu abandonné pendant presque 20 ans quand même, mine de rien.
1: Oui, je suis parti au Maroc pour faire 2 semaines un contrat qui a duré 23 ans tous les soirs.
2: Ouais.
1: Et je suis revenu en 2000 et j'ai bien fait puisque c'est reparti comme dans les années 60.

0: Eric, avec qui j'ai déjà fait pas mal de tournées dans les années 60. Et maintenant, on a un jeune qui nous donne de la force. C'est Jay.
1: Alors, c'est la question que je voulais poser aussi à Eric, Eric Bamy, pour Salut les 60s. D'avoir un jeune là, au milieu de vous deux, ça donne quoi, Eric?
2: De toute façon, ça donne quelque chose d'extraordinaire pour nous. Mais il y a surtout une chose que je voudrais préciser, c'est que c'est vrai que bon, c'est toujours sympa de dire que Jay il est d'une autre génération et que bon, c'est vrai, il est plus jeune que nous. Mais il y a surtout une chose, c'est que il a déjà du poids. Voilà. C'est ça le truc. Quelqu'un de plus vieux et plus ringard. Lui, c'est pas le cas. Il a déjà quelque chose en lui. Il a une âme d'artiste, de chanteur. Il a déjà quelque chose et puis il a une voix superbe. Alors donc, en dehors du fait qu'il soit jeune, le plus important pour nous, c'est surtout qu'il assure, quoi. Voilà, et c'est ce qu'il est en train de faire.
1: Et j'ajoute qu'il a une autre qualité, qui est aussi la qualité de Vigon et d'Éric Bamy, c'est qu'il a beaucoup d'humilité, ce qui est rare de nos jours.
2: Absolument. Ouais, mais c'est ce qui nous lie aussi, tous les trois. Hein.
1: Oui, parce que
2: on fait passer. On se la ramène pas, quoi. On essaie de faire les choses du mieux qu'on peut pour que ceux qui nous écoutent soient heureux, parce que c'est ça le but, en fait. Hein. Parce qu'on peut raconter tout ce qu'on veut, mais si on fait les choses de travers, il n'y a rien à dire.
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0: est-ce que vous avez le sentiment, enfin moi j'ai le feeling, et puis bon, je fais bien sûr référence à cette chanson que vous chantez, est-ce que vous vous rendez compte que vous allez faire un malheur, là, ce que vous êtes en train de faire?
1: Pas du tout.
0: Eh ben moi je peux vous dire...
1: Mais que Dieu t'entende.
0: Non, mais moi je peux vous dire, attendez, moi je peux vous garantir, vous allez faire un malheur, les mecs. Ah ouais, ouais, parce que il y a longtemps qu'on attendait ça.
1: Ah
0: ouais, ouais. Surtout ce mélange, je m'excuse, des générations, mais qui est un excès. Hein. Franchement, ça nous manquait. Vous savez, moi, j'ai un petit peu tendance à vous assimiler. C'est pas du tout péjoratif. Hein. Faut le prendre dans le bon sens. Moi, je vous vois un petit peu comme les Blues Brothers.
1: Bah, c'est plutôt un compliment, hein, au départ. Parce qu'ils se démerdent pas mal, les gars, quand même.
0: Non, mais vous imaginez ce qu'on a besoin aujourd'hui? Vous avez tapé dans le mille.
1: Bah, c'est super, parce que c'est tout ce qu'on est, nous. Hein, parce que ce qu'on souhaite par-dessus tout, nous, l'avenir prochain, pour nous, c'est justement de faire des spectacles sur scène. On va commencer au Bataclan le 18 juin, ce qui est superbe pour nous, mais on espère justement aller à l'encontre de ceux qui nous aiment bien et ceux qu'on connaît bien déjà, nous. Et les voir et pouvoir leur faire des spectacles, pour nous, ça serait un bonheur. Voilà.
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1: Alors moi, il y a une question que je voulais te poser à toi, Eric, et puis à Vigan, c'est qu'on vous a vu, il n'y a pas longtemps, dans des émissions pour débutants, alors que vous êtes loin des débutants. Comment, c'est quand même un gros travail à faire par rapport à tout votre vécu. Comment vous avez vécu ça, vous, tous les deux, Vigan par exemple?
2: Moi, j'étais en tournée avec les Rois de la Soul et quelqu'un, enfin le Manu Pérez, le tourneur, il a donné mon téléphone au gars de cette émission sans me demander ma permission, mais quand ils m'ont appelé, il m'a dit « Oui, j'ai donné ton téléphone, vas-y, tu n'as rien à perdre. » Et Michel Jonas aussi m'a dit « Vas-y, tu n'as rien à perdre. » Bien sûr, je courais un risque si je me fais éliminer de premier tour. C'était tous les 50 ans de carrière qui tombent à l'eau.
1: Ouais. Mmh.
2: Voilà, de toute façon, ça a bien marché. Il a suffi que lui se retourne et tout a basculé. Et je suis très, très, très heureux d'avoir fait cette émission.
1: Tout à fait. Et puis, en fait, alors, bon, il faut quand même ajouter, c'est que s'il y a des jeunes, entre guillemets, qui vous découvraient, vous avez quand même conservé tous vos fan clubs depuis les années 60 qui, eux, vous n'avez jamais perdu de vue.
2: Et ben, c'est grâce à ces gens-là qu'on a tenu le coup sur scène. À chaque fois qu'on fait des soirées, nous, on n'avait que des gens avec des cheveux blancs. Hein. Maintenant, on a beaucoup de jeunes et on compte sur Jay parce que c'est lui qui va nous attirer. Surtout, là, on a fait déjà un show, il a attiré beaucoup de petites minettes.

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1: Et toi Eric ?
2: Je ne connaissais pas tous les détails de l'histoire de Vigon en ce qui concerne la télé, mais c'est un petit peu la même. Moi j'ai un de mes camarades qui s'appelle Jean Védely, qui m'a inscrit à l'insu de mon plein gré.
1: Ah d'accord, toi aussi.
2: Voilà, exactement. Parce que figure-toi, j'y serais jamais allé de moi-même.
1: Hein. Ouais.
2: Tout simplement, mais qu'est-ce que je vais foutre là ?
1: Ouais.
2: Déjà, je connaissais pas très bien l'émission. Et je me suis dit, bon, c'est une émission qui est faite pour ceux qui, justement, pour ceux qui débutent, qui ont besoin de se montrer et autres. Et puis, quand mon ami Jean Védely m'a inscrit, je me suis dit, une fois que je suis inscrit, bon, maintenant que je suis inscrit, je suis obligé d'y aller. Hein, faut tenir parole.
1: Mmh.
2: Et puis, quand je suis arrivé dans les studios de répétition, il y avait des moines Shaolin, des montreurs d'ours, mais plein de jeunes qui étaient passionnés par tout ce qui. Parce qu'ils jouaient leur vie, quoi.
1: Oui.
2: J'ai trouvé ça attendrissant.
1: Mmh.
2: Et en même temps, je me suis dit, vraiment, t'as rien à foutre là, t'as rien à voir.
1: Qu'est-ce que je fous dans ce cirque ?
2: Qu'est-ce que je fous là, moi ? Bon, alors bon, après, évidemment, il s'est passé ce qui s'est passé. Je suis monté sur la scène, j'ai chanté 40 secondes, et puis voilà.
1: Ouais.
2: Et c'est parti après, quoi.
1: Ouais, ouais, mais bon, vous êtes des vieux routiers, alors pour vous, c'était facile.
2: C'était plus facile pour moi de chanter que de faire un numéro de claquette avec des autruches.
1: Ah, t'aurais dû essayer par contre.
2: J'aurais dû, je regrette.

0: revient donc à l'album de Soulmen, on retrouve les, en fait les plus grands standards américains. Qu'est-ce qu'on a comme titre pour nos auditeurs?
1: Il y a Duck of the Bay de Otis Redding, il y a évidemment What I Say, Ray Charles, il y a Ain't No Sunshine, il y a encore des grands standards. Quoi,
0: Alors, moi, je recommande aux auditeurs, c'est d'aller sur Internet et de voir le clip que vous avez fait avec Feeling. Je le trouve extraordinaire.
1: Bah, c'est gentil,
2: merci.
0: Ah non, super, hein, franchement, vraiment des grands professionnels. Alors, les prochains spectacles, vous en avez déjà parlé, donc c'est le Bataclan, il y a encore d'autres spectacles de prévus?
1: Ça vient pour l'instant, on n'a pas la liste définitive, mais ça rentre petit à petit.
0: Et est-ce qu'il y a du feedback déjà? Il y a des retours quand même, là, vous sentez un peu la pression monter un peu?
1: Non, ce qu'on ressent surtout, ce qui nous fait plaisir, bien sûr, c'est qu'on n'a que des témoignages positifs, des gens qui aiment cet album et à travers ça je pense que qui aiment les artistes qui l'ont interprété, alors ça fait toujours du bien au cœur quoi.
0: Vigon et Eric Bamy, c'est un demi-siècle de carrière mine de rien.
3: Mais oui, justement, il y avait une fille, une candidate dans The Voice.
0: Ouais.
3: J'étais avec elle à la cantine en train de manger, elle me dit, mon grand-père est fan de vous. Mon père est fan de vous. Et maintenant, moi, je suis fan de vous. Parce qu'on s'entendait bien. Alors, ouais, c'est vraiment...
0: Et t'imagines, t'as fait 3 générations. Vous êtes parti pour combien de générations, là?
1: Encore 3-4.
0: 3-4.
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0: J'aime pas le rock. Et je vous dis que j'aime pas le rock.
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2: Alors, en tous les cas, on rappelle donc le titre de l'album, Soul Man. Alors le groupe s'appelle Vigon Bami Jay, hein, c'est bien ça, hein, je dis pas de bêtises. Et puis, qu'est-ce qu'on peut vous souhaiter ?
1: La santé d'abord.
3: D'aller à l'encontre du public, voilà.
2: Voilà, c'est ça.
3: On a envie de les voir, on a envie de les voir.
2: Voilà. Et je réitère, franchement, on vous attendait, on a vraiment besoin de vous en ce moment en plus.
3: Merci, c'est gentil. On va essayer d'être à la hauteur.
2: Oui, non, il n'y a aucun problème, je ne me fais pas de soucis. Voilà, merci messieurs, et puis surtout, tenez-nous informés de votre information à Salut les 60s, on se fera le plaisir de reprendre l'information, et puis nous, bien sûr, on va vous suivre, et puis on va parler beaucoup de vous, parce que vraiment, c'est super, et vous le méritez.
3: Merci à toi, et puis merci à Salut.

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0: allons leur couper les vivres et le gouvernement s'attend à voir disparaître cette flottille avant la fin de l'année.
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2: Je vous rappelle que vous êtes en compagnie de Niki
3: et de JC.
2: Salut les 60s. Alors comme justement on vient d'écouter donc Vigon, Bami et Jay, tu vas nous parler, Niki, de l'origine de la soul music.
3: Voilà, tout à fait. Alors, le...

0: terme soul est associé à la musique noire américaine, hein, bien entendu, et apparaît pour la première fois dans deux titres de Ray Charles, ouais, qui mélangea sa passion pour le gospel avec des rythmes saccadés du rhythm and blues pour donner naissance à la soul. Alors on retrouve dans la soul une partie, eh bien, comme dans le blues, hein, de l'émotion sacrée mêlée à des thèmes, eh bien, profanes, mm-hmm, et souvent à forte connotation sexuelle. Et la soul puise ses racines, eh bien, dans la pop, le gospel, mm-hmm, et le negro spiritual. Mm-hmm. Alors la jeunesse noire l'a utilisé comme un mouvement contestataire, exactement comme le blues, pour réagir, eh bien, face à la communauté blanche et puis surtout à l'envahissement du rock'n'roll, qu'il soit blanc ou noir.
1: On retrouve James Brown avec I Feel Good.

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1: Alors la soul, eh bien, explose véritablement dans les années 60 et c'est la création du funk, un style inséparable de la soul qui atteindra son apogée dans les années 1970 et 1980 avec des groupes comme Tower of Power suivi de Bootsy Collins et George Clinton.
2: Alors je rappelle que la musique soul en fait c'est de la musique de l'âme, si on, la traduction c'est la musique de l'âme, et on va retrouver Sam Cooke avec Chain Gang, une chanson qui a été reprise d'ailleurs par Eddie Mitchell. Sam Cooke.

0: Salut JC. Salut Niki. Salut les 60.
1: Durant les années 1970, eh bien c'est de très bons disques qui sont produits et deviendront des classiques du genre, notamment, le fameux What's Going On de Marvin Gaye et le Sun in the Key of Life de Stevie Wonder. Alors, à la fin des années 70 et au début des années 80, eh bien de nouveaux artistes renouvellent le genre, à l'image de Michael Jackson Off the Wall, Barry White ou Luther Vandross. Eh bien, ces artistes-là ont popularisé définitivement la soul.
2: La soul musique. Oui. Et en fait, moi j'avais fait une petite recherche sur internet pour recenser tous les chanteurs de soul music, il y en a énormément
1: La soul a donné naissance, il ne faut pas non plus l'oublier, au rhythm and blues et au hip-hop.
2: Tout à fait, voilà. Oui, tout en découle. Donc, on aura appris un petit peu quelque chose sur la soul music parce qu'on pourrait faire plusieurs émissions.
1: Oui, il y a des livres qui parlent de cela.
2: En attendant, on va se retrouver la semaine prochaine en bonne santé. Alors moi, j'espère que j'aurai pu ma grippe parce que vous avez peut-être pu en entendre. J'ai une voix un petit peu mêlée de mêlée casse. Mais de toute façon, on se retrouve la semaine prochaine en bonne santé pour danser le Twist le Rock.
1: Et le Madison. Salut.

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rythmé, dansant, poétique et enivrant, tels sont quelques qualificatifs qui caractérisent ce cinquième album d'Emmanuel Da Silva, Villa Rosa. Avec ce titre 20 ans, l'auteur-compositeur-interprète interroge : qu'avez-vous fait de vos 20 ans, de vos rêves, de vos idéaux, de la chaleur, comprenez humaine, et des idées hautes en couleur ? Allez, roulez jeunesse, il n'y a plus de temps à perdre. Personne n'attend personne à la sortie du tunnel. Et le temps file tellement vite, croyez-moi. Faut-il croire aux vagues promesses de vie éternelle ? Un message épicurien que n'aurait pas renié un certain Horace, poète latin du Carpe Diem. Puis, comme souvent chez Da Silva, l'expression poétique relève de l'énigme, du mystère, du supposé connu, des traits de sa vie personnelle. Certains passages peuvent s'avérer abscons, voire ésotériques. Il faut prendre ainsi ces passages qui confèrent à son texte sa part de mystère, d'interprétation libre, d'envoûtement aussi. Ainsi, que représente cette petite Madeleine qui flotte sur la rivière, entendue dans cette très belle chanson, 20 ans. Sa mélancolie rana qui lui file la nausée et cette invitation à attendre avant de descendre l'arrêt complet. C'est là que réside sans doute le jardin secret de l'artiste Emmanuel Da Silva. Un artiste qui appartient à la lignée d'une certaine chanson pop française, proche du regretté Daniel Darc, du Suisse Stéphane Eicher, du Français Sohan, à la sensibilité vive, aiguë et à fleur de peau. Avec ses accents new wave, parfois rock, indie pop ou électro, l'artiste est difficilement classable, parfaitement insaisissable. Mais cela ne chagrine en rien Da Silva. Il continue de porter sa générosité en bandoulière et d'avancer, en nous invitant à le suivre sur ce cinquième album, Villa Rosa, ville rose, ville de tous ses rêves, de tous ses idéaux. Des guitares aériennes aux cordes mélancoliques en passant par des rythmiques bien assurées, l'album Villa Rosa ne cessera de surprendre l'amateur. Et c'est tant mieux, et toujours ça de prix sur les sentiers battus. Le cœur tendre de Da Silva s'exprime aussi par la publication de livres CD pour la jeunesse, au nombre de 5 d'ailleurs, où il invite d'autres artistes comme Coralie Clément, Cali, Marie Drucker ou encore Françoise Breu à partager son expérience. Étonnant Da Silva qui s'adresse aux adultes aussi bien qu'aux enfants. Clôturons, si vous le voulez, cette présentation par ce titre très poétique, L'été, qui tourne autour de l'enfance, précisément du temps qui passe et de l'attente. L'auteur s'interroge sur l'enfance, si vite passée, les saisons succédant aux saisons. Lui attend le retour de celle qu'il a connue, enfant. Un rayon de soleil le fait espérer, il attend de ses nouvelles, mais l'autre, c'est elle que lui est rentrée. Qu'il est difficile pour les êtres de se trouver ou de se retrouver. Emmanuel Da Silva publie cet album interpellant Villa Rosa sur le label Pièce, et voici L'été.

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2: Le thème de cette actu est un peu provocateur. L'actu est la tête des autres. Le facteur déclencheur, les attitudes des gens lors des reportages de l'actu. La tête des gens, oui, la tête des gens. On a la tête que l'on a, ou encore, on est, comme dit la chanson, comme on est. Oui. Regardez bien. Et que voyez-vous dans les visages des gens présents dans l'actu du jour? Au mieux, des visages fermés. Au pire, de l'hostilité et de la méfiance. Des visages maussades. Une gestuelle qui traduit l'ennui et le mal-être. Cherchez, oui, cherchez, s'il vous plaît. Cherchez bien les sourires sur ces visages qui paraissent si hostile. Il semble bien que beaucoup de personnes ont oublié l'adage de la Bruyère. Il vaut mieux rire avant d'être heureux, de peur de mourir avant d'avoir ri. Maussade ou morose? Mais où sont donc passés tous les sourires des jours heureux? Des expressions qui sont chargées et trahissent bien souvent les trois messages suivants, des expressions, les visages, les expressions corporelles et les mots aussi. 1. Je ne suis pas heureux. Les aléas de la vie semblent peser sur beaucoup de gens lorsqu'ils paraissent sur nos petits écrans. 2. Laissez-moi tranquille. On sent aussi dans beaucoup de scènes de l'actu le renoncement et la recherche de l'isolation. Cela va de « je ne suis pas d'humeur » Ah, vous me harcelez. Et enfin, j'ai de bonnes raisons. Certains donnent l'impression qu'ils portent tout le poids du monde ainsi que tous ces maux. Pas étonnant qu'ils se sentent maussades et qu'ils paraissent moroses. Et puis il y a aussi, il faut le reconnaître, les espérances déçues et les rêves brisés. Je vois deux explications sur le vif comme ça, à cette attitude de rejet du plaisir d'être. 1. Ils ne sont pas maussades, ils sont juste concentrés sur leur priorité du jour. Affairés et tendus, ces visages témoignent d'un engagement à venir. Ils courent. 2. Ils sont maussades et ils ont de bonnes raisons de l'être devant l'accumulation de mauvaises nouvelles et de prédictions relatives au pire à venir. Reconnaissons bien qu'il existe de bonnes raisons pour être aigri et pour être sur ses gardes. Une autre explication peut-être, chers auditeurs. Il est aussi possible que l'explication de cette apparence maussade et morose se trouve dans notre propre regard. C'est peut-être nous qui voyons et interprétons les attitudes des acteurs de l'actu comme très négatives. Serait-ce une projection de notre propre état d'esprit sur les autres? La morosité est en nous et dans notre façon de voir. Nous voyons tout simplement ce que nous voulons bien voir. Ce que nous voulons voir. Y a-t-il des bénéfices à la morosité? À être grognon, on finit par être désagréable à tous, y compris à soi-même. N'est-il point vrai? Et puis, reconnaissons qu'il existe du positif dans les attitudes maussades. Elles sont souvent marquées, ouvertement ou non, d'une réserve calculée, parfois, par rapport aux événements du monde, d'une prudence à base de réflexion sur ce qui se passe et ce qui serait approprié à faire ou ne pas faire. Et enfin, d'une introspection déclenchée par l'actu et qui pourrait être source de révélation, d'inspiration et d'initiative personnelle. Mais en fait, ne peut-on pas aussi penser que la morosité, largement partagée, est un signe de malaise de vie ensemble et qui nous donne à tous et à toutes un signal fort. Rien ne va plus. Faisons nos jeux. À bientôt, chers auditeurs. À bientôt.

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étonnant album que celui de Cyril Mokayesh et Giovanni Mirabassi, intitulé Naufragé, qui rend hommage à quelques-uns des plus grands artistes de la chanson française en piano-voix, où l'on retrouve des titres de Daniel Darc, d'Alain Leprest, de Philippe Léotard, de Mano Solo, de Jacques de Broncard, de Pierre Vassiliou, de Stéphane Reggiani, de Vladimir Vysotsky, peu connu, ou encore de Bernard Dimet, des titres de grande qualité, de haute valeur ajoutée en chanson française, mais qui ont fait naufrage. Un naufrage immérité d'ailleurs dans le grand bouillon de la chanson où le pire côtoie le meilleur et où ceux qui émergent ont la chance de bénéficier d'une maison de production qui a de l'argent, de l'entregent et le bras long. Dans ce fatras et ce micmac, comment les honnêtes artisans du texte, en prose ou en vers, peuvent-ils faire entendre leur voix ? C'est bien souvent mission impossible. Alors ils sombrent corps et bien. Ce sont les naufragés de la chanson. D'où le titre de l'album Naufragé. Cyril Mokayesh est au chant, Giovanni Mirabassi au piano. Tous deux apprécient la belle ouvrage et ils ont résolu d'exhumer 12 titres à l'indéniable qualité textuelle, mais tombés hélas dans le grand gouffre de l'oubli. Tel le cas de ce titre, entendu en exergue de ce billet, j'aimerais tant savoir. Un titre où son auteur, Jehan, imagine deux amoureux éloignés l'un de l'autre, mais dont la distance n'empêche pas le toucher amoureux, même s'il est virtuel. L'éloignement est néanmoins ressenti dans la douleur. « Quand je m'endors seul comme un mort dans sa barque, écrit-il, comme un vieux pharaon, je remonte le Nil. Et plus loin, il n'est pas sûr du tout qu'il fera jour demain. Et de se comparer in fine au gisant vénitien, étendu dans la mort, figé à jamais, l'attente des retrouvailles est-elle donc impossible ?» Auteur, compositeur, interprète, dont le véritable nom est Jean-Marie Kerstel, dont le nom signifie « château de pierre » en occitan, Jean donc est un de ces derniers chanteurs itinérants de tradition trouvère ininterrompue. Né en 1957 à Montluçon et habitant désormais en région toulousaine. Interprète hors pair, par ailleurs, des œuvres de Bernard Dimet, mais aussi de ses amis Claude Nougaro, Alain Leprest et Loïc Lantoine. Ces deux derniers ayant d'ailleurs co-écrit les paroles de son album « Les ailes de Jehan » en 1999. Dans « Écoutez, vous ne m'écoutez pas » de Jacques de Broncard, l'auteur s'interroge. Alors, ce n'est que ça la vie. Ce fatras, ce brouillamini, je croyais qu'on répéterait, moi. Mais non, on joue directement et personne ne connaît la pièce. Il faudrait apprendre, non ? Mais apprendre quoi ? Apprendre à tout ressentir, à devenir sage, à faire 40 ans d'apprentissage pour alors renaître pour de bon et éviter de commettre les erreurs que l'on a commises. Un texte d'auteur poignant qui révèle tout le talent d'écrivain de Jacques de Broncard. Auteur trop peu connu lui aussi, qui a trop peu vécu également, mort en 1983 à l'âge de 49 ans seulement, et pourtant un artiste à l'immense talent. Mais pour le reste, accompagnateur, pianiste, avec des auteurs comme Bobby Lapointe, comme Marcel Fanon, il a écrit aussi Jacques de Broncard pour Gribouille, Isabelle Aubray, Marie-Thérèse Orin, entre autres, et dont la chanson Adélaïde, qui a fait Florès en 1965, fut un grand succès. Mais pour le reste, le public est régulièrement, pour des artistes de ce genre, aux abonnés absents. C'est tout l'intérêt et l'originalité de cet album, Naufragé, où l'on retrouve la belle voix de Cyril Mokayesh qui convient bien à des textes à la ligne claire et drue. Et au piano, son comparse Giovanni Mirabassi, musicien de jazz à l'énorme talent lui aussi. Cette collection de reprises poignantes nous donne un album puissant, riche, émouvant, à l'adresse des vrais amoureux de la chanson française, encensé par la critique d'ailleurs, des Inrecuptibles au Figaro ou à l'Observateur. Il ne vous reste plus alors qu'à vous précipiter chez vous.

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La Crapaude et ce premier album, A tout spilli, comprenez, à tout casser. Une expression bien wallonne que l'on retrouve dans Libia Bouquet, cher au Namurois. Dans le dernier couplet de la chanson, souvenez-vous, le marié, plein de bonnes intentions et désireux d'être à la hauteur de sa tâche, s'écriait « Pour commencer, pour commencer, Jim va sachi al quat a tout spilli, je vais tirer à la corde à tout casser. » Mais la traduction française perd la saveur du terme wallon « spilli », diablement évocateur en ce qu'il contient déjà en lui le bruit strident que fait un carreau en explosant. Et c'est précisément de carreaux cassés dont il est question dans cette première chanson, Les Petites Gares, qui personnifiée se désole de constater sa propre dégradation. Les Petites Gares, une composition récente d'Émile Esbois pour le texte et de Marianne Heulebrook pour la musique, qui raconte l'histoire d'une petite gare de nos campagnes, abandonnée parce que le rail dans cette région-là ne fait plus recette. Elle a des innés d'Oire, la petite gare, et elle se souvient du bon temps où elle était bien fréquentée. Les ouvriers avec leurs sacs de toile, les écoliers et leurs cartables, les femmes et leurs paniers en revenant du marché, et aussi les adieux déchirants sur le quai, et que dire encore des étreintes des amoureux qui, séparés, faisaient penser à une lanière d'écorce qu'on arracherait du tronc d'un chêne, c'est dans la chanson. Et elle a raison de se faire du mouron, la petite gare, qu'on a mis au rancard sans égard pour elle, la petite gare. Et pendant ce temps, les mauvaises herbes envahissent les rails et le vent, quand ce ne sont pas les vandales, continue à spiller les carreaux. Évocation pleine de tendresse, d'émotion et de nostalgie qu'interprète si bien les quatre bochelles de la Crapaude, quatre voix complémentaires pour une même identité féminine. Bravo donc à Charlotte Haag, Sabine Lambeau, Pascal Sépulcre et Marie Van der Elst, les quatre de la Crapaude qui, pour s'exprimer, n'ont besoin que de leur corde vocale et d'une table qui leur sert à la fois de tambour, de multipercussion et qu'elles martèlent de leurs doigts, du plat de la main ou encore de leurs poings serrés pour retrouver le rythme inhérent à chacune de leurs chansons. Avec ces 10 chansons, le disque passe en revue les accents de la langue wallonne de nos provinces. Du Hainaut à la province de Liège, en passant par celle du Brabant wallon, de Namur ou du Luxembourg. Et c'est un pur plaisir de retrouver ce parler de nos racines, avec en sus un beau cahier pédagogique qui explore les thématiques exprimées dans ce très bel album qui sert à merveille la cause de notre terroir. Appréciable outil pour nos enseignants aussi, faut-il le souligner. Car attention, Wallonne, Wallon, il est grand temps de vous ressaisir si vous voulez que demain vos enfants comprennent et parlent encore cette langue de chez nous, dont Julius Bocard ne disait, à juste titre, quel était le latin venu à pied du fond des âges, ou encore que, si Louis XIV s'était installé à Namur après le siège de la ville et de la citadelle en 1692, la France entière parlerait les Wallons d'Inameur. Alors écoutez plutôt la mésaventure de ce soldat parti aux Indes avec l'armée française et qui ne comprend plus sa bergère, sa crapaude qu'il a laissée au pays. Parti depuis si longtemps, il a perdu la langue de ses pères. Il revient en parlant le français. Mais elle, la bergère, habituée au wallon, ne le comprend plus. Elle ne comprend pas cette langue qui lui est étrangère. Heureusement, il se donne à connaître ou à reconnaître. C'est bien lui l'enfant du pays, le fils du bourgmestre qui est parti il y a si longtemps. Même si sa langue est étrangère à sa bergère bien-aimée, elle l'a reconnue. Alors elle lui répond « Dimen qui vint, nos parents nos mariés ». Ainsi donc, tout finit bien par une noce joyeuse. Le disque de la Crapaude est disponible via le site www.lacrapaudeenunmot.be sur le label PLW, comprenez promotion de la langue wallonne. 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Et voici dans le texte suivant et sur une musique tout à fait de circonstance, en revenant de la guerre. Et ça évoquera le passé médiéval de nos régions.

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Vessel Baggage, c'est un titre que vous trouvez sur cet album très amusant, évidemment, Evoy de Compost Band. Car vous le savez, vaisselle et bagage, c'est la même chose. Quand on dit en ballon, on va faire le bagage, ça veut dire on va faire la vaisselle. Et voilà que nos joyeux drilles du Compost Band reviennent donc titiller nos oreilles wallonnes avec leur amusant rock agricole qui fleure bon les us et coutumes locales, l'odeur des vaches et du purin, le parfum du cheval et du crottin et les balades sur les voies vallonnées de nos wallonnes campagnes. Mais pas seulement d'ailleurs, hein, puisque ce morceau Vaisselle Baggage que l'on doit à la plume complètement déjantée de John Barbu raconte l'histoire d'un Sisyphe moderne croulant sous le fardeau des tâches domestiques. Le pauvre est raillé par d'ingrates foumelles, comme aurait dit Risset Barrier, inconscient du bien-être à qui ses efforts profitent. Arrivera-t-il à bout de la graisse quand on s'appelle Sisyphe? C'est en tout cas mal parti, puisque ce héros de la mythologie grecque était condamné à un supplice sans fin, à savoir de remonter sans cesse une pierre ou un rocher au-dessus d'une montagne qui lui échappait pour revenir et redescendre. Et évidemment, Sisyphe devait à chaque fois le remonter, chaque fois qu'il tombait. Donc, c'est un ouvrage évidemment ingrat, un peu comme la vaisselle, bien entendu. Et pourtant, un philosophe disait « il faut espérer Sisyphe heureux ». Ouais, à voir. C'est donc depuis 1995 que le Compost Band se balade effrontément dans le paysage musical wallon. 5 CD au compteur, notez-le bien. Et le 5e, eh bien, vous venez d'en entendre un extrait. Le 5e s'appelle Evoy, qui signifie partie ou partie. Et puis, il s'agit d'histoire d'une femme qui dit bye-bye à celui qu'elle aimait bien et puis qui, par toute une série de défauts, a perdu l'amour de sa belle. Les Compost Band, ah, c'est une fameuse bande que celle-là, hein. Une fameuse bande, mais aussi des travailleurs impénitents, des concerts sur scène et au chant. Ils ne ménagent pas leur peine, d'ailleurs exactement comme les travailleurs champêtres. Ils se trouvent une fois aux Francopholies, une fois dans les kermesses des villages, une fois dans des salles de concert, bref, une très joyeuse équipe de 6 gaillards et une gonzesse à l'esprit frondeur et festif, amoureux fou d'un rock des origines et dans une langue wallonne en plus qu'il s'évertue à propager. Et wow, c'est pas rien, parce que aussi bien pour lire le wallon foyer capable que pour le parler et le chanter. Et c'est en effet surtout en wallon que le Compost adapte et bidouille des standards du rock, du blues, du folk, ce qui est surtout vrai pour ce 5e album Evoy, et qui raconte les tracas et les plaisirs de nos vies au quotidien. Evoy, eh oui, un morceau éponyme, le titre de cet ouvrage, qui l'ouvre d'ailleurs, c'est la plage titulaire, et c'est la transposition en wallon d'un morceau des Toubap All Stars. Si des Toubap All Stars. Si je vous disais donc que ces bidouilleurs vont chercher des sons et des morceaux et des

propos. Cette nouvelle plaque, Evoy, donc parti en français, comprend 13 titres enregistrés par Jean-Michel Mathieu à la console, un nom un peu anglo-saxon quand même, et mixé par Jérôme Gallien. Ouf là, c'est du français. Actuellement, aux manettes du tracteur de ce rock folk blues agricole, on retrouve Martin, Jackie, Benjamin, Céline, Fabrice, Yann et Philippe, bien un flamand dans l'histoire. Et oui, au total, 7 membres tous plus déjantés les uns que les autres. Leurs paroles sont savoureuses, leurs refrains épiques et leurs albums ont fière allure. Que l'on songe à Oufti, à Batiamouche, précisément à Hop, à Kenovel, à Ablette dans le Pouget ou à Evoy, que l'on vient de vous servir en début de ce billet, du moins pour un premier extrait. Tous sont exprimés en wallon-namurois de belles factures, ne se situant ni comme groupe folklorique ou comme groupe de musique traditionnelle. Ils puisent dans divers styles de musique pop moderne, le rock, le garage rock, le ska, le reggae blues, le reggae, le blues rock, le folk. Vous voyez que la palette est immense, de quoi satisfaire un large public. Celui-ci ne comprend peut-être pas toujours le wallon, et c'est une lacune peut-être, me direz-vous, c'est là le hic, mais qu'importe, c'est la vigueur de la rythmique, ainsi que la conviction et l'authenticité des chanteurs qui séduisent et ne laisse personne indifférent. De plus, les arrangements originaux, basés sur des trames de musique connues et leurs paroles ironiques et décalées, tout cela en fait un groupe assez atypique mais attachant. Et ce sont de sacrés musiciens en plus pour qui les instruments qu'ils manient n'ont plus aucun secret. Ainsi, je vais peut-être vous étonner en disant qu'il n'y a dans ce qu'il y a dans cet album pas moins de 20 instruments entre les mains des 7 membres du groupe. Mais d'avis qu'aucun de ces gars-là n'est en manchot quand on entend la qualité de leur production. Allez, on s'en remet une petite couche, un nouveau petit dans les oreilles là. Eh bien voici Cougnet. Cougnet, c'est O-U-G-N-E-T, dont la dissection des lettres du titre pourrait donner C comme café, O comme ouvert, U comme ulcère, G comme gastrique, N comme neurone, E comme embouteillé et T comme tordu. Ce qui donne café ouvert, ulcère gastrique ou neurone embouteillés et tordus. Et plus concrètement, le Cougnet, c'est le petit dernier pour la route. L'île des reins avant des râlés, comme on dit en wallon. Mais ici, le Cougnet, on peut les écouter sans modération, tandis que votre Cougnet liquide, là, attention hein, les amis. Allez, à votre bonne santé quand même. Revoici donc les Compost Band qui vous proposent leur album Evoy, leur 5e opus. Il est signé sur le label Les Disques Quitte vous, on aura remarqué le jeu de mots, hein, les disques que tu veux. Et il est disponible chez tous les bons disquaires namurois, évidemment. Mais vous pouvez aussi le commander au 0497-72-31-08 pour les disques, et je le refais, 0497-72-31-08 ou sur Compostband, en un mot, @hotmail.com. Et voici le Cougnet. À votre santé, les amis.

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2: Il est 11h.
3: Yeah!

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Rui Hispania, un titre qui figure intégralement sur le cinquième album des Compost Band, intitulé Evoy, parti, parti. Revigorant comme une douche froide en plein été ou un grog bien chaud en plein hiver, le Compost Band définit les limites de ce qu'on appelle déjà le rock agricole, un style qui hésite entre les Pog et le Big Bill Brunzi. Des morceaux qui déménagent sur des paroles qui déménagent avec le délire au rendez-vous. Si vous avez l'occasion de les voir sur scène, alors là, mes amis, ne les manquez pas. Nous, ici, nous devrons nous contenter du disque, mais c'est déjà pas si mal. Et ce disque, il nous présente ce morceau, Rui Hispania, ce qui pourrait se traduire par arracher le pan de sa chemise. Et on devine évidemment pourquoi. C'est l'histoire d'un gars qui cède au charme agressif d'une foumelle, comme aurait dit Rissé Barrier, et qui l'attache quasi de force à ses basques, d'où l'expression « spindu à ses cordelles ». Être pendu à ses cordes, c'était les cordons avec lesquels les femmes autrefois attachaient leurs robes. Évidemment, plus question pour lui de penser aux autres filles à partir du moment où il s'est fait mettre le pied à l'étrier. À ce ripoubain Rovi, les autres Beauchel, aujourd'hui il peut bien oublier les autres filles. Ah oui, mais notre gaillard n'est pas prêt de se laisser faire. Bien décidé à se libérer du joug conjugal, du vum dispin disse cordel, je veut me dépendre de ses basques ou de ses fameux cordons avec lesquels on attachait les jupes et les jupons, il retrouve sa liberté et pour commencer, il va zoupler et boirler les petites gaïoles. Et pour commencer, il va zoupler, sauter et chanter la petite gaïole. Il n'est pas de ces rossignols en effet qui se plaisent en cage. Et vive la liberté. On retrouve dans ce morceau des airs de Manu Chao, tenez-vous bien, mais aussi du traditionnel les petites gaïoles et de Hugo Frey encore dans le rossignol anglais. Et c'est là une des caractéristiques de Compost Band, de réarranger des musiques connues, de les faire ressurgir, après arrangement sur des paroles en wallon de très bonne facture, et de proposer un régal. Un autre régal, voici pour terminer précisément ce billet, Papi Vic et Colo. Eh oui, Papi Vic et Colo, quel colon que ce vieux papi qui s'occupe de son potager, qui vit en quasi-autarcie, avec sa vache qui lui donne du lait, son croc, comprenez, gras, bouillon, qu'il consomme pendant 3 jours d'affilée, qui ne jure que par un vieil aliment oublié, autre grâce, comment dirais-je, composition, c'est le Saint-Doux, eh oui, qui n'a besoin ni de télé, ni de radio, car il prétend que ses médias prennent les gens pour des sots. Et qui aime se retrouver avec ses potes le soir venu pour jouer aux cartes et s'enfiler dans la foulée une petite lampée d'alcool de prune avant d'aller se coucher tout en se chauffant ses pieds sur le dos de son vieux matou. Tout un art de vivre à la Wallonne en somme, et qui faisait déjà qu'à l'époque, nul ne sombrait dans la dépression. Papi Vic et Colo est construit sur un vieil air traditionnel de Haïti. Et quand on l'applique au mode de vivre de nos grands-parents qui goûtaient à ce plaisir de la terre que composte si bien ici cette bande de joyeux musiciens-chanteurs issus de nos campagnes namuroises et à qui l'appellation contrôlée de Compost Band va si bien, eh bien on se prend à être nostalgique d'une époque où la course au profit était méchamment taclée par des paysans poètes qui n'auraient pour rien au monde troqué leur fameux amour de la terre et du terroir. Mais la modernité et la mondialisation qui sacrifient la vie paisible à l'insatiable profit a balayé tout ça. Citoyens, amis de nos campagnes, il est temps peut-être qu'avant qu'il ne soit trop tard, de retrouver un peu, beaucoup, à la folie, ce plaisir de vivre de nos grands-parents. Allez, prenez votre touche et votre ardoise, chers auditeurs. Votre crayon est un bouquet de papier et un morceau de papier. Escrigez et écrivez Compost Band et Vouille. C'est le titre de l'album et le label, ça passe les jazz d'aujourd'hui, c'est les disques Quitte-vous. Et ce disque-là, comme mieux que des composts, eh ben, il est disponible à mon les bons disquaires dans mon dos autres, les bons disquaires dans mes rouets. Mais bon, si vous ne savez pas aller jusqu'à là, allez,
Perdovos, Bucket Papi et Scrijo, 0-497-72-31-08. 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Bah, vous pouvez aussi aller sur compostbind en un mot @hotmail.com. Compostbind @hotmail.com. Et voilà, Papi Vic et Colo. Allez, bonne chutance.

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1: Le musée Félicien Rops de Namur, situé 12 rue Fumal, n'est jamais avare de beaux rendez-vous culturels. Il vous propose du 11 avril au 27 septembre 2026 une exposition qui sort vraiment de l'ordinaire et qui a pour titre collectionné Victor Arouas et Félicien Rops. 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L'un collectionne et l'autre crée. 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Rien n'est jamais cependant le fait du hasard, c'est que l'équipe du musée avait depuis de nombreuses années collaboré avec ce collectionneur britannique et de fil en aiguille, la confiance s'est installée. 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

de pirates, alias Béatrice Martin, nous surprend une fois encore avec ce quatrième album studio au titre, à vrai dire, énigmatique et étonnant. En cas de tempête, ce jardin sera fermé. Rien de moins. Et, au paradoxe, avec des titres extrêmement courts, souvent réduits en un seul mot, somnambule, prémonition, combustible, malade. N'empêche, ce « En cas de tempête, ce jardin sera fermé » est un disque aussi courageux que bouleversant. L'œuvre d'une jeune femme forte, au sommet de son art, bien décidée à affronter ses démons. Multiple mais cohérent, profond mais immédiat, dur mais vulnérable, tel est cet album. Et celui-ci, sans doute le meilleur de Cœur de Pirate, est surtout le plus audacieux et le plus prenant. On se souvient de Rose, son excellent album, le troisième, paru en 2015, qui a montré une belle évolution dans la musique de cette auteure-compositrice-interprète qu'est Cœur de Pirate. On avait hâte de savoir ce qu'elle nous réserverait avec ce « En cas de tempête », nouvelle offrande solo. Contrairement à son précédent album Rose, ce disque en revient à des compositions entièrement en français où l'on retrouve quelques belles et bonnes mélodies au tempo bien rythmé, comme ce Prémonition entendu à l'entame de ce billet ou encore ce Somnambule, un magnifique piano-voix qui va le clôturer. Célèbre chanteuse et pianiste québécoise qui, à l'âge de 3 ans, avait déjà commencé à s'exprimer musicalement, l'artiste compte à son crédit 4 albums, de multiples récompenses et plusieurs tournées en Europe et en Amérique du Nord. Et Cœur de Pirate connaîtra de très grands succès sur disque et sur scène avec des tubes tels que « Comme des enfants »,« Adieu » et « Oublie-moi ». Ses concerts, dans des salles super grand public, se retiennent à présent 8 à 10 mois avant leur exécution. Elle avait 19-20 ans, Cœur de Pirate, quand, le 16 septembre 2008, au Québec, elle lançait son premier album. 7 mois plus tard, il aboutissait dans les bacs des disquaires belges et français, suivi d'ailleurs d'un deuxième album intitulé « Blonde », sorti 2 ans plus tard et dont le nom n'a rien à voir avec la couleur des cheveux, quand on sait que les Québécois utilisent « blonde » pour désigner une copine ou une petite amie. C'est ainsi qu'on dit au Québec. Dans le parler populaire des campagnes françaises autrefois et dans la bouche des miliciens, aller retrouver sa blonde ou sortir avec sa blonde signifiait aller retrouver sa fiancée, sa promise ou sortir en sa compagnie. Les Québécois, directement issus de nos campagnes ou milieux ruraux, ont repris ces expressions et les ont ingérées dans le langage courant. Compositrice en 2013 de la 5e saison de la série dramatique canadienne Trauma, avec un album de bande-son sorti pour l'occasion, Béatrice a mis quelque peu entre parenthèses son activité discographique pour revenir 2 ans plus tard en 2015 sur le devant de la scène avec ce 3e album dont je vous parlais à l'entame de ce billet, Rose, album studio construit après la naissance de son enfant, ce qui fut pour elle une nouvelle source d'inspiration. À noter que la moitié des chansons de l'album ont été enregistrées en anglais, ce qui montre l'envie de la chanteuse de percer un jour dans les pays anglo-saxons, ce qui est fait à présent. Et ce 4e album studio que nous vous présentons aujourd'hui, En cas de tempête, ce jardin sera fermé, est sorti pour célébrer le 10e anniversaire de sa carrière. Et peut-être que ce 10e anniversaire sonne quelque part la fin d'une période de sa vie. Puisqu'avec sa sortie, l'artiste aurait déclaré qu'elle ne prévoyait pas de sortir d'autres albums sous le nom de Cœur de Pirate, mais qu'elle envisageait de continuer bel et bien de faire de la musique. Dans cet album, on retrouve le style musical cher à l'artiste qui met principalement en valeur des textes décrivant les hauts et les bas des relations de couple qui sont pour la plupart grandement influencés par les épreuves de sa vie, ses amours et ses valeurs personnelles. Et le titre de l'album, inspiré d'un panneau rencontré au hasard dans un parc parisien,
n'est sans doute pas sans rapport avec ses propres turbulences. Si, dans Prémonition, entendu à l'entame de ce billet, l'artiste évoquait que les erreurs de sa vie agissaient comme une prémonition d'une existence où elle était attirée par le malheur, dans le très beau Somnambule qui va clôturer ce billet, Cœur de pirate met en exergue sa perte de repère, sa vulnérabilité et l'usure de l'époque qui la font agir en somnambule, décalé quelque part entre rêve et réalité. Cœur de pirate signe ce poignant album sur le label Mercury de Universal Music France et voici donc Somnambule.

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2: Les inégalités dans notre monde. Et le facteur déclencheur, ce sont les articles sur les exploitations des faibles du monde. Rien de nouveau, allez-vous me dire. C'est vrai, comme on dit à Namur, c'est tandis le petit qu'on se proche. C'est pénible à dire, mais cela a toujours existé. Le fort, entre guillemets, non seulement domine le faible, mais il l'exploite, et souvent sans scrupule. Et n'est-il pas vrai que le faible par rapport au pouvoir, fort, quel qu'il soit, social, économique, politique, n'a que trois façons de s'en sortir, le faible. Première façon, la solidarité entre faibles. L'histoire nous prouve, bien souvent, que l'union des moins favorisés est un atout considérable dans la lutte pour l'équité, la justice. Deuxième façon, la revendication, parfois forte, le désespoir par rapport à la justice sociale ou à l'injustice sociale, conduit souvent à des actes désespérés, guerre, émeute, révolution, qui, reconnaissons-le, ne changent pas fondamentalement la donne. Troisième façon de s'en sortir, la trahison de son clan. Certains membres d'un groupe défavorisé choisissent de rompre avec celui-ci et de rejoindre le parti des forts et des puissants. La trahison de son clan. Soyons objectifs et sérieux. Il existe aussi une capacité pour tout un chacun de se révéler à partir des trois conditions classiques du succès, à savoir, il faut le dire et le redire. On peut s'en sortir par un travail lourd, chargé de patience et d'obstination. Un talent particulier et inédit qui tombe juste et à propos. Et enfin, un facteur, il ne faut pas le négliger, chance, qui est certainement très utile à tout un chacun. Je voudrais, dans cet impromptu, me concentrer sur une nouvelle positive, à savoir la solidarité entre démunis. Un bel effort d'entraide et de coopération. Ce bel exemple de solidarité, dont peu de personnes parlent, est le transfert d'argent de personnes venant des pays pauvres et démunis qui travaillent dans les pays riches, à savoir par exemple le nôtre, et envoient une partie

de leurs revenus à leur famille afin d'assurer leur survie. Il est évident que, par exemple, la Western Union, entre autres, joue un rôle plus efficace dans la soi-disant coopération au développement que les organisations gouvernementales et internationales. Des milliards, chers auditeurs, des milliards de dollars, d'euros sont ainsi transmis vers ceux qui en ont le plus besoin. Ce bel exemple de solidarité, qui est celui des immigrants qui, ayant trouvé du travail dans un pays économiquement riche, envoient une partie de leur salaire à leur famille restée au pays. Famille qui souffre de grande pauvreté et fréquemment de désespoir. Ce transfert de capitaux représente un, beaucoup plus que les programmes d'aide au développement. Deux, atteint bien les personnes démunies qui en ont le plus grand besoin. Trois, ne coûte rien au pays des riches. C'est la solidarité. La solidarité entre démunis. Mais il nous faut constater, souvent grâce aux témoignages de l'actu, que cette initiative de bon ton et de grande valeur n'est pas acceptée par ceux et celles qui possèdent le pouvoir. Trois motivations les poussent dans leurs actions. Il n'existe pas de mauvais profit et l'argent n'a pas d'odeur. La richesse appartient à ceux et celles qui peuvent la prendre, ou plus exactement, se servir. L'inégalité est un phénomène naturel et inéluctable, diront-ils, car elle fait partie intrinsèque de la nature humaine. Nous sommes tous, vous et moi, chers auditeurs, le diront-ils, vont-ils l'affirmer avec force et parfois discrétion, nous sommes tous égoïstes. La conclusion, il nous faut malheureusement constater que la proposition épinglée par l'actu de taxer les actes de générosité de ceux qui travaillent et qui aident leur famille restée au pays relève d'un acte malveillant et cynique. On va taxer la solidarité. Cela mérite réflexion. À bientôt, chers auditeurs.

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1: Olivier Hu est un musicien complet, auteur, compositeur, interprète et arrangeur, animé par une passion pour la musique qui se manifeste sous de multiples facettes. Guitariste de formation, il a obtenu un premier prix de conservatoire ainsi qu'un prix de Paris lors d'un concours international. Son parcours professionnel l'a mené du poste de professeur de guitare à celui de directeur de conservatoire. Son travail se distingue par la curiosité artistique insatiable et de nombreuses collaborations et explorations musicales. La chanson française se caractérise par une grande sensibilité. Les mots y sont choisis avec soin pour raconter des histoires, exprimer des émotions et inviter à la réflexion. Ses compositions marient poésie et rythme avec des grooves entraînants qui créent une atmosphère à la fois intime et dynamique. Son style musical repose sur une voix chaleureuse et une instrumentation soignée où la guitare et le piano occupent une place importante entre influence classique et sonorité plus contemporaine comme ici avec Mon Amour. Olivier Hu.

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Combustible, c'est le titre étrange pour une chanson que vous trouverez sur le quatrième album studio de la chanteuse, auteure, compositrice, interprète et par ailleurs excellente pianiste Cœur de Pirate, qui a donné à cet opus un titre en tout point insolite. En cas de tempête, ce jardin sera fermé. Cœur de Pirate, alias Béatrice Martin, entend, à la faveur de la sortie de cet album, célébrer ses 10 ans de carrière. Elle qui l'a commencé à l'âge de 19-20 ans avec la sortie d'un album éponyme en 2008 au Québec et en 2009 en France et en Belgique, et qui entend la clôturer, cette carrière, cette première carrière sous le nom de Cœur de Pirate à l'âge de 30 ans, avec la sortie de cet album où elle se fait plaisir, mais où elle se livre tout entière. En cas de tempête, ce jardin sera fermé. Un avertissement d'ailleurs trouvé sur un panneau dans un parc public parisien et qui, tout compte fait, estimait-elle, pouvait avoir valeur de symbole par rapport à sa propre existence. On sait l'artiste traversé par de nombreuses turbulences, une certaine instabilité et des souvenirs toujours présents de violences vécues dans sa prime jeunesse. Tout cela a pu mener à un chaos interne et à des relations compliquées avec ses partenaires amoureux. En témoignent d'ailleurs les chansons de cet album dédié tout entière à la relation homme-femme, où l'artiste avoue sa fragilité et sa vulnérabilité, et en même temps sa difficulté à juguler ses passions. Ainsi, dans ce titre combustible entendu à l'entame de ce billet, Cœur de Pirate explique que l'amour, comme un feu qui la dévore, prend son être tout entier, lequel devient combustible. Or, quand le feu est passé par là, il ne reste que des cendres. Et combien, pourtant rongée par le remords, ne cherche-t-elle pas autour d'elle le confort, voire le réconfort, celui d'une présence qui saura apaiser ce feu qui la dévore. Et avec ce titre « Je veux rentrer », qui va clôturer ce billet, Béatrice nous fait entrer dans son intimité amoureuse. Elle ne cache rien, ni ses sentiments ardents, ni ces contradictions d'une femme aux prises avec l'acte physique d'amour. Au reste, tout au long des 3 albums qui ont précédé celui-ci, qui risque bien d'être le dernier, donc sous le nom de Cœur de Pirate, Béatrice Martin n'a jamais fait mystère de son identité propre, avec ses hauts et ses bas, ses qualités, ses défauts, ses doutes, sa difficulté de vivre, ses incohérences, ses erreurs et ses repentirs. Le premier album, éponyme, le deuxième, Blonde, le troisième, Rose, et celui-ci, En cas de tempête, ce jardin sera fermé, relate la construction et la déconstruction d'une jeune femme aux prises avec la vie qui lui aura donné pourtant le bonheur d'avoir en 2012 une enfant, une fille, Romy, qui va changer sa vie et qui va se révéler être comme une source d'inspiration nouvelle, alors que pour le reste du temps, Cœur de Pirate a énormément souffert. Mais les amours tumultueuses de Cœur de Pirate n'en auront pas fini pour autant avec cette naissance, puisqu'elle avouera au cours d'un coming out récent être queer. Queer en anglais, bizarre, étrange, c'est-à-dire attiré par l'allo ou l'altérosexualité. L'authenticité et le souci de ne pas travestir la réalité ont toujours hanté la jeune artiste de 30 ans à la sortie de l'album. Et en annonçant que cet album est sans doute le dernier sous le pseudo de Cœur de Pirate, Béatrice Martin entend vraisemblablement tourner une page de son existence. Et tout en exprimant son attachement et sa volonté de continuer à écrire des textes et à composer de la musique, et sans doute se lancera-t-elle dans un nouveau projet à suivre donc. En attendant, cet album, En cas de tempête, ce jardin sera fermé, sera apprécié par les fans de la chanteuse et par les autres. Il est signé sur le label Mercury de Universal Music France. Et voici donc « Je veux rentrer ».

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1: 40 ans de slam, ça se fête. Et pour l'occasion, la Maison de la Poésie et de la Langue Française vous propose le jeudi 1er octobre à 20h le spectacle « Ce que le ventre dit ». « Ce que le ventre dit » met en musique les mots de la slameuse Lisette Lombé et du rappeur Marc Namour, deux langues qui se rejoignent dans l'urgence de dire, de faire et de lutter. La performance sera suivie d'une scène ouverte, offrant à celles et à ceux qui le souhaitent l'occasion de partager un texte, un slam ou un poème. Cette belle initiative est à découvrir le jeudi 1er octobre à 20h à la Maison de la Poésie de Namur, 28 rue Fumal, la même où se produira 15 jours plus tard, le 16 octobre à 20h exactement, le talentueux duo Kaori de Nouvelle-Calédonie pour un concert d'exception au vent des mers du Sud, c'est l'intitulé. Pour tout renseignement et inscription aux événements et activités de la Maison de la Poésie, contactez le 081 225 349, le 081 225 349 ou visitez le site www.mplf, les initiales de Maison de la Poésie et de la Langue Française, .be. 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

0: Notre petite goutte de poésie s'intéresse au poète belge Odilon Jean Perrier, décédé à l'âge de 27 ans, des suites d'une maladie qui l'emportera subrepticement. En 1901, il naît à Bruxelles et décède en 1928 dans la même ville. Odilon Jean Perrier est né dans un milieu d'affaires et de haute finance, et il réagit contre le prosaïsme intéressé du monde qui l'entoure. Enfant précoce, homme prématuré, tous deux tourmentés du démon et visités par l'ange, dira de lui Franz Hellens, il trouvera dans la poésie le refuge à un rêve de pureté esthétique et morale. Sans doute, le dieu dont parle souvent ses vers est-il surtout le symbole de son être intime sublimé, mais n'est-il pas aussi une voix plus secrète, plus intérieure, au cœur du poète que son propre cœur? Le voici dans un poème « Je t'offre un verre d'eau ». Le poète dit sobrement et limpidement combien est précieux le geste de l'amitié.
1: Je t'offre un verre d'eau glacée. N'y touche pas distraitement, il est le prix d'une pensée sans ornement. Tous les plaisirs de l'amitié, combien cette eau me désaltère. Je t'en propose une moitié, la plus légère. Regarde, je suis pur et vide comme le verre où tu as bu. Il ne fait pas d'être limpide une vertu. Plus d'eau, mais la lumière sage donne à mon présent tout son prix. Tel un poète où Dieu s'engage et reste pris.

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0: Le slam, cette poésie orale performée qui tire son nom de l'anglais et du norvégien et qui illustre avec tant de talent l'artiste français Grand Corps Malade, sera à nouveau à l'honneur à la Maison de la Poésie de Namur, véritable refuge des slameurs qui s'y sentent comme des poissons dans l'eau. C'est devenu en quelque sorte d'ailleurs leur maison, leur repère. Et à l'occasion du 40e anniversaire de ce style poétique captivant, la Maison de la Poésie de Namur et le Slam Club Namurois vous invitent à une journée créative mêlant écriture slam et création de fanzines. Une invitation à mettre en mots et en images votre liberté d'expression dans un esprit de partage et de convivialité. Aucun prérequis n'est nécessaire. Et c'est le samedi 26 septembre 2026 de 10h à 16h30 que cela se passe à la Maison de la Poésie et de la Langue Française, 28 rue Fumal à Namur. Il faut prévoir, notez-le bien, son lunch du temps de midi puisque la séance dure jusqu'à 16h30. L'inscription est obligatoire via le site de la MPLF, Maison de la Poésie de la Langue Française, dont voici l'adresse courriel info@maisondelapoesieenunmot.be. Mais pour tout renseignement complémentaire, vous pouvez contacter le 081 225 349, le 081 225 349 et Equinox. Votre radio découverte est partenaire de la Maison de la Poésie de Namur depuis de très nombreuses années d'ailleurs, qui accueillera, faut-il le rappeler, le vendredi 16 octobre à 20h, le réputé duo néo-calédonien Kaori, un concert qui vaudra la peine d'être vécu, alors réservé sans tarder.
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séduisante prestation qui vaudra la peine d'être vécue. 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

Yves Simon n'est pas peu fier de nous présenter, à travers ce double album Génération éperdue, quelques 38 chansons issues de son répertoire, mais dont 18 sont interprétées par des artistes français ou françaises de la nouvelle scène. Et c'est ici le cas de Clou. C-L-O-U. Oui, vous avez bien entendu, ce petit objet de quincaillerie du même nom sur lequel il faut taper pour le faire entrer. Eh bien, Clou reprend ici, avec sa voix au perché, le premier grand succès de son auteur, sorti en 45 tours après son premier album 33 tours intitulé « Ne t'en fais pas petite fille » en 1967, qui connut un certain succès certes, mais qui s'en souvient encore aujourd'hui. Le succès des Gauloises Bleues et ses productions contemporaines valurent à Yves Simon de faire les premières parties des récitals de Brassens aux côtés de Maxime Le Forestier, Jean-Michel Karadec le Breton et Philippe Châtel le Parisien. Les Gauloises Bleues, c'est une chanson qui évoque la vie étudiante au Conservatoire de théâtre de Nice, proche de son lieu de naissance Choiseul. Yves Simon y connaît la vie de bohème, celle de l'étudiant des Trente Glorieuses, partagée entre cours à la fac, fêtes estudiantines et volonté artistique. Pendant cette période, il compose quelques chansons, joue de la guitare et écrit quelques textes avant de monter à la capitale pour poursuivre ses études à l'IDEC, l'une des plus prestigieuses écoles de cinéma. Mais il s'inscrit aussi dans un cursus littéraire dont il sort diplômé en 1965. Ne se sentant pas la vocation pour rejoindre l'éducation nationale et un peu refroidi par ses expériences, à vrai dire, dans le milieu du cinéma, il opte pour une carrière dans la chanson. Mais aussi dans la littérature, ce qui vaudra à notre homme la production de 14 CD, 35 ouvrages littéraires, 4 bandes originales de films et 5 participations à des albums d'autres artistes ou encore au spectacle des Enfoirés. Avec les Gauloises Bleues, c'est la poésie, les mots, la musique et un peu aussi de Saint-Germain-des-Prés, un peu fané, faut-il le dire. Et la jeune Clou, Anne-Claire de son prénom, était tout indiquée pour poser sur cette chanson sa voix au perché. Une artiste dont on reparlera, qui est déjà depuis 2014 dans le monde de la chanson et qui ne manque pas d'humour, précisant d'emblée qu'elle s'appelle Clou, mais qu'elle n'est pas Marteau. Quand j'étais petite, je faisais beaucoup le clown, précise-t-elle. Alors ce surnom, ce sont ses parents qui le lui ont donné, mais il est vite passé dans les cénacles d'amis et jusque sur la scène. Formé au piano puis à la guitare, Clou écrit ses chansons et a pris comme modèle Simon et Garfunkel. Mais elle est aussi fan de Suzanne Vega, Tracy Chapman, Barbara et Camille, on l'aurait juré, mais aussi de Georges Moustaki. Avec Sur les bords de la Moselle, dont le nom signifie, je ne sais pas si vous le savez, Petite Meuse, Moselle, Petite Meuse, et oui, parce qu'elle prend aussi sa source dans les Vosges, nous allons retrouver un Yves Simon adolescent qui nous parle de cette rivière de ses jeunes années, sa Moselle. La Moselle a la réputation vineuse, proche d'Épinal, de Nancy, de Choiseul aussi, son lieu de naissance. Une joyeuse insouciance qui se dégage de cette chanson à la nostalgie enveloppante et qui fait du bien, qui est séduisante en tout cas. Il nous parle de son père dans la chanson « Cheminot » à la SNCF Lorraine. Pendant que celui-ci rêvait d'Orient et de Perse, chante-t-il en serrant les éclisses des traverses des voies de chemin de fer. Lui, Yves, prenait le chemin, ou le train plutôt, pour aller voir Mirabelle. Mirabelle, ah oui, un prénom qui évoque les fruits de cette région où la Mirabelle est reine précisément. Mais le tableau gastronomique ne s'arrête pas là. Tarte aux myrtilles, quenelle, patate au four, tout faisait farine au bon moulin. Ah, quand amour rime avec pomme au four. Et c'est toujours sur cet album de 1973, Au pays des merveilles de Juliette, qu'avec les Gauloises Bleues sur les bords de la Moselle est devenu un très grand succès. Le voici donc interprété par Yves Simon en live lors de sa dernière tournée à l'Olympia. C'était en 2008. Rares en effet sont désormais les apparitions d'Yves Simon en concert public. Ce double album Génération éperdue, que vous aimerez, c'est sûr, est disponible sur le label Believe France, et voici, sur les bords de la Moselle.

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Turbulence, c'est un titre que l'on trouve sur ce très bel album de Claudio Capeo, jeune artiste français d'origine italienne qui a eu 31 ans en 2016. Album éponyme que celui-là, qui fait suite à deux productions propres, de moindre succès certes, mais intéressant cependant, El Vagabond et Miss Mondo. Et puis il y a aussi, il ne faut pas l'oublier, un extra playing original intitulé Mr. Jack. Bref, cela fait déjà 9 ans à la sortie de l'album que le gars Capeo bourlingue de Cafcons en salle de concert, quand ce n'est pas des aléas de la rue au bar Populo. Mais il semble qu'il ait trouvé, avec ce premier album dit de la maturité, de quoi être vraiment très heureux. Et pourtant, ce titre Ambulance résonne comme un appel à l'aide, aux accents d'ailleurs d'expérience personnelle. Les idées noires, l'errance, le manque d'énergie, le pessimisme, la maladie, voilà bien autant de pièges auxquels l'artiste entend se soustraire. Et la chanson se termine sur une note d'espoir, cependant, car s'il y a l'épine, chante-t-il, il y a aussi la rose. Il suffit de s'en souvenir. Et le remède se trouve dans le refrain qui clôt 4 couplets d'inquiétude. Oui, la solution, elle est là, sortir de soi, de sa prison intérieure et aller vers l'autre. Accepter le défi de partir, de tout laisser, de fuir pour mieux recommencer. Et cerise sur le gâteau, si notre homme ne trouve pas d'ambulance, il fera, dit-il, et courageusement, à pied, le chemin qui lui reste. Un bel acte de foi dans la vie, somme toute. Attention, showman. Oui, oui, ne vous y trompez pas, mes amis. Claudio Capeo est un véritable showman qui surprend par sa puissance vocale et sa gouaille qui rappelle celle des chanteurs de rue ou de bal. Souvent accompagné de son fidèle compagnon, son accordéon, il enchante par cet instrument son univers musical. Le jeune artiste a déjà apprivoisé les plus grandes scènes de France, aux côtés des trios Yannick Noah, Boulevard Désert ou encore Frérot de la Vega, autant d'artistes pour qui il a assuré les premières parties avec grand succès. Qui plus est, Claudio Capeo est un artiste au timbre de voix rayonnant qui vous transporte grâce à des mélodies entraînantes et sur des chansons qui ont du fond. Incontestablement, il a marqué 2016, l'année de son éclosion en quelque sorte. Et dans Mon Pays, que vous allez entendre pour clôturer ce billet, Claudio Capeo dépeint toute la détresse de l'exilé, du réfugié, mais avec espoir et dignité. La plage titulaire de l'album « Un homme debout » évoque d'ailleurs la manière dont l'être humain doit faire face aux difficultés de la vie. Très beau ce titre, « Un homme debout ». Et l'artiste entend donner le coup de pouce solidaire aux pauvres, aux malheureux, aux SDF, à l'infortuné. Alors il y a Mon Pays qui va clôturer ce billet et qui dépeint par le menu le drame de celui qui, chassé de son pays, de son territoire, par la haine et la violence, n'a d'autre choix que de laisser derrière lui tout ce qu'il aime et tout ce qu'il a été. Bref, seul devant ses barbelés, il prend conscience de son infortune. Il lui sait qu'il devra traverser des mers, mais il ne sait même pas nager. Alors lui reviennent à l'esprit les moments heureux, le souvenir des mariages, des fêtes de famille au village. Mais avec l'énergie du désespoir, cet homme cherchant refuge clame qu'il veut survivre et faire la nique à cette folie de ces fous furieux qui se prennent pour Dieu. Au final, il doit dire adieu à ce pays qu'il aime pour un jour pouvoir tout raconter vivant à ses enfants. Très émouvante composition, que signe là Claudio Capeo. Bref, vous l'aurez compris, Claudio Capeo, compositeur et interprète, est vraiment un artiste à découvrir et à suivre. Le voici donc dans Mon Pays. Claudio Capeo signe cet album, éponyme, sur le label Joe & Co chez Sony Music France.

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2: 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Notre sociologue, Pierre Ose, scrute l'actualité et l'information diffusée par les médias. Il vous propose ses réflexions comme autant d'outils d'analyse sur les moyens de communication et sur les jours que nous vivons.
3: Le fait déclencheur dans cet impromptu est l'accumulation de reportages et articles tendancieux et fortement orientés. Je vais vous parler d'une chose très importante que l'actu traite parfois d'une façon très inconsciente, à savoir l'impact de la superstition sur notre façon d'être, de penser, de se comporter. Une citation de Jean Cocteau, « La superstition est l'art de se mettre en règle avec les coïncidences ». Mais qu'est-ce donc qu'une superstition ? On pourrait dire que c'est une croyance non validée qui oriente nos façons de penser et d'agir et qui, d'une façon générale, sera chargée d'aspects négatifs. Oui, chargée de peur et de crainte, voire même d'angoisse. Elle constitue la superstition en quelque sorte un raccourci explicatif de ce qui est arrivé, de ce qui arrive, de ce qui va arriver. Elle répond à ce besoin fondamental que nous avons tous de savoir et de comprendre. Elles sont bien souvent liées à la peur de l'inconnu et l'angoisse de l'événement inattendu et destructeur. Elle, ses superstitions, effraie, mais également rassure. Elle nous condamne cependant à l'ignorance et au fatalisme. Ses origines sont multiples. La tradition, les pressions sociales, les directives de leaders religieux ou autres. En gros, les schémas culturels en vogue dans un espace social à un moment donné. Elles vont fréquemment de pair avec les préjugés et se justifient par le rejet du hasard comme cause explicative du réel du vécu. Autrement dit, chers auditeurs, elles comblent un vide. Et l'actu. Notre philosophe Wittgenstein a bien dit que la croyance au rapport de cause à effet est de la superstition. Combien de fois l'actu nous présente des explications sur du vécu qui relève plus de l'irrationnel et du subjectif plutôt que de la logique? Pensez à cette information qui nous est présentée sans preuve ni un grain d'évidence. Pensez au climat, à la finance, la santé, la mort, la guerre, l'intelligence artificielle et j'en passe. Il est fascinant comme l'actu se construit, n'en déplaise à ses responsables, sur la base d'intuitions parfois fort fortuites, d'émotions à forte résonance, de rumeurs ou de mèmes, c'est-à-dire fausses croyances partagées par le collectif. Les conséquences des superstitions présentées par l'actu. Conséquence, l'actu est riche en exemples de messages superstitieux avec des conséquences à la fois positives et négatives. Nous appelons messages superstitieux un des propos ou images qui nous incitent à penser que tout est déterminé. Cela devait arriver. Des commentaires du type « ce n'est pas la première fois et cela se reproduira sans doute ». C'était écrit. Des interviews d'experts qui nous confirment que nous ne contrôlons rien

aspect positif, oui. Charles Baudelaire a bien dit « La superstition est le réservoir de toutes les vérités ». Donc, il semblerait que les superstitions, y compris celles encouragées par l'actu, remplissent trois fonctions sociologiques importantes. 1. Elles rassurent, car elles donnent des réponses aux angoisses humaines. L'avenir ne se présente pas bien, mais on sait au moins à quoi s'en tenir. 2. Elles suscitent des réactions de rejet et encouragent ainsi la recherche de vérités solides et prouvées scientifiquement. 3. Elles permettent d'identifier ceux-là même qui utilisent les superstitions à des fins démagogiques liées au pouvoir. Manipulation sur la base de la naïveté de certains membres du collectif. Aspect négatif, Paul Carvel a bien dit « la superstition porte malheur ». L'impact négatif est clair et très dangereux pour notre bien-être démocratique. 1. L'encouragement aux croyances sans fondement qui suscite des réactions émotionnelles, colériques et agressives. Pensez à tout ce qui se passe aujourd'hui dans le monde. 2. L'abrutissement de certains auditeurs qui renoncent à leur esprit critique et se contentent de croire ce qui est dit et ce qui est montré. 3. La propagation d'une mentalité fataliste avec le renoncement à assumer son propre destin. Pourquoi faire, puisque tout est écrit. En conclusion, ne sommes-nous pas tous un peu superstitieux? Si oui, cela répond sans doute à un besoin impérieux. Et quel est-il? Bien, je vous laisse, chers auditeurs, le soin de le découvrir. À bientôt pour un autre impromptu de l'actu.

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3: Belle dédicace pour tous les jeunes kids qui font du sport, non? Non, Jade, qui va là? Lève la gamme, finissons là. Donne les shots, Polino. Just cool. Respect.

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le désamour entre amour qui n'est plus et amitié qui pourrait être, c'est ce titre que vous trouverez sur le 8e album de la chanteuse Clarica et dont l'intitulé à la lisière en dit long sur les vertiges de l'amour d'une part et sur les grandes bascules de l'existence d'autre part. À la lisière, c'est le portrait éclaté d'une femme aux prises avec son époque, entre certitude et incertitude, entre amour et désamour, entre confiance et méfiance, entre exaltation et désillusion. On croise dans « À la lisière » un astronaute neurasthénique, une femme bousculant les codes du genre, ou la dentelière de Vermeer qui rêve à des nuits d'amour avec la Joconde depuis son cadre du Louvre. Cette galerie de personnages surprenants et fantasques sont autant de chemins de traverse que Clarica utilise pour se dévoiler. Mais l'artiste sait aussi porter avec acuité un regard sur la violence de l'époque. Avec L'Azur, par exemple. L'Azur, c'est le dernier titre de l'album qui fait écho au drame des migrations en Méditerranée. Les ballades entêtantes et les mantras piquants de l'album ont été conçus avec le compositeur Florent Marchais, auteur-compositeur-interprète lui-même, et que l'on a déjà vu proposer des musiques à Bernard Lavilliers, Calogero ou Frère Animal, une symbiose qui avait déjà fait mouche lors de l'album très remarqué de Clarica, « Moi en mieux », paru en 2008. À ce duo vient s'ajouter la touche singulière du guitariste et compositeur François Poggio, que l'on a vu à la manœuvre, entre autres pour Étienne Dao et Lou Doillon. Bref, l'album sonne aussi comme un véritable laboratoire d'expérimentation musicale qui mêle au texte ciselé de la parolière Clarica des influences issues de l'électro-rock et des envolées symphoniques façon cinéma. On retrouve également sur deux titres le compositeur, notre compatriote Jean-Jacques Nissen, qui a œuvré sur les 6 premiers albums de Clarica et qui est précisément le père de ses 2 enfants. Alors pour rester dans la logique du désamour, nous allons vous proposer pour conclure ce billet un très joli duo. Il a pour titre Venise et il est interprété par Clarica et Pierre Lapointe, un chanteur québécois, véritable coqueluche là-bas dans son pays, le Québec, très attiré lui aussi par la relation de sentiments contrastés en amour. La chanson raconte l'histoire d'un voyage manqué dans la capitale de l'amour, précisément Venise, cerné par le fantôme de Visconti, souvenez-vous de Mort à Venise en 1971, et d'un maître du cinéma italien. Nous allons vous laisser apprécier cette interprétation tout en finesse, non sans vous rappeler que l'album de Claire Casey, alias Clarica, a pour titre à la lisière. Il nous présente une artiste là où on ne l'attend pas, mutinée et bravache face aux aléas du monde, déterminée à prendre la vie comme la mort à bras le corps et appelant à faire fi de la peur pour plonger dans l'inconnu. Bel acte d'audace en réalité. À la lisière est signé sur le label At Home de Sony Music France et voici Venise. En duo avec Pierre Lapointe.

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1: Notre petite goutte de poésie s'intéresse à la poétesse Marie-Noël. Marie-Noël qui appartient à la haute tradition de la poésie française, avec des poètes comme Francis James, Jules Supervielle, Odilon Jean Perrier ou encore Marcel Thiry. L'œuvre de Marie-Noël est multiple. Une poétesse née en 1883 et décédée en 1967, on trouve parmi ses opus les chansons et les heures, le rosaire des joies, les chants de la merci, contes, petits jours, l'âme en peine, jugement de Don Juan, notes intimes ou encore chants d'arrière-saison. Lorsqu'il qualifiait la poésie noélienne de gaminerie angélique, je cite, Henri Brémond se méprenait sur la portée du message de Marie-Noël. C'est à plus juste titre que Paul-André Blanchet a pu parler de génie nocturne. Les chansons d'automne et les notes intimes en sont autant de preuves. Le poète secret a connu la maladie, l'angoisse et surtout il a éprouvé cette nuit où Dieu ne parle plus, où la foi pure est le seul refuge. Durant ces longues épreuves qui jalonnent sa vie, Marie-Noël a exhaler un chant qui, dépassant la tentation du blasphème, est parfois inquiet, interrogatif, parfois exultation d'une âme qui a découvert l'amour authentique, fruit d'un esprit d'enfance retrouvé. Nous allons retrouver Marie-Noël aussi dans un poème, chant et psaume d'automne. À la mémoire de maman et de mon petit frère Eugène, écrit-elle, et ce n'est pas sans rappeler les douleurs de la perte d'un enfant. Le poème s'intitule « Hurlement ».
2: Le jour s'en va. Sur la montagne, l'ombre grandit. Es-tu parti dans la campagne, ô mon petit ? Tu n'es pas là, ni dans l'étable, ni dans ton lit. Tu ne viens pas te mettre à table. Je vais cherchant de place en place. Où donc es-tu ? Ton frère aîné revient de classe, de noir vêtu. Qui donc a vu ? Qui me ramène mon fils perdu ? Qui l'a trouvé loin dans la plaine ? Le jour qui fuit, las de l'attendre, s'en est allé. Le soir qui vient sans me le rendre, c'est désolé. Ô Dieu, la mort ouvrant la porte me l'a volé. Mon agneau blanc, le loup l'emporte. J'ai ramassé tes hardes vides, je les étends. Je cherche à voir les yeux avides ton corps dedans. Mais du tricot, mais de la veste aux bras pendants, il est parti, plus rien ne reste. Voici pourtant sur une manche l'endroit jauni taché de beurre un jour, dimanche, je t'ai puni. La tache est là, le pot de beurre n'est pas fini. Toi seul n'es plus et tout demeure. Tu n'es pas mort, je fais un rêve. Oui, oui, je dors. C'est bon qu'un vieux le soir achève d'user son corps. Est-ce toi, Jean ? Toi dont la balle bondit dehors ? Toi dans la cour ? Toi dans la salle ? La porte a ri. Je meurs, j'espère. Ce n'est pas toi. Ce sont tes sœurs, des gens, ton père, n'importe quoi. Que font-ils là, qui les appellent autour de moi ? Je n'ai besoin ni d'eux, ni d'elles. Que me veut-on ? Que j'aille et prie quand vient le soir, leur Dieu, leur saint et leur mari pour te revoir ? C'est contre eux tous que mon sang crie de désespoir. Ces loups du ciel, voleurs de vie.
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âme, ma sœur âme, se pose sur cet album de Clarica à la lisière. En clin d'œil au fameux Anne, ma sœur Anne, extrait des contes de Perrault et du conte de Barbe Bleue, où le temps presse puisque le sanguinaire Barbe Bleue s'apprête à trancher le cou de sa femme qui lui a désobéi. Sa sœur Anne, juchée du haut d'une tour, guette l'arrivée de leur frère qui tarde à venir pour empêcher l'exécution. Anne, ma sœur Anne, ne vois-tu rien venir ? Mais ici, Clarica joue sur un autre registre, celui de l'intime et de la pudeur, où la chanteuse dialogue avec les aspérités de sa vie intérieure, révélatrice de ses forces et de ses fragilités. Avec cet album à la lisière, le 8e de rang, Claire Casey, une chanteuse française mais d'ascendance hongroise, dite Clarica, impose dans le paysage de la chanson française précisément les modulations délicates de sa voix et la puissance ciselée de ses textes, incisifs et intimistes. Attentive au monde, Clarica se définit comme une femme de son époque, jonglant entre la fragilité intrinsèque qui l'habite et la combativité qui l'a fait lui faire face aux défis les plus importants et aux aléas de la vie contemporaine. Alors, À la lisière te présente comme un album de la maturité. Clarica a derrière elle déjà 7 opus, tous d'excellentes factures, où l'on retrouve la patte de notre compatriote Jean-Jacques Nissen, co-auteur de ses 6 premiers albums et père de ses 2 enfants. Pour cet album, l'artiste a pu compter sur le réputé Florent Marchais pour la composition et sur le guitariste et compositeur François Poggio, que l'on a vu aux côtés d'Étienne Dao, de Lou Doualon ou de Pony Pony Run Run. On y retrouve une Clarica à la lisière, c'est le titre de l'album, entre les ineffables vertiges de l'amour et les grandes bascules de l'existence. Clarica dessine ici en filigrane avec finesse et causticité le portrait éclaté d'une femme aux prises avec son époque. Avec ce titre, Même pas peur, le premier single de l'album qui va clôturer ce billet, Clarica assène cette rage de vivre et cette soif de continuer à danser. Même exprime-t-elle au bord de l'abîme en défiant la mort. Même pas peur. C'est que Clarica s'est relevée des combats qui marquent une destinée. Elle s'est relevée de la rupture amoureuse qui appelle à réinventer une vie. Voici donc qu'elle affronte le monde qui vient, conjuguant de front le sentiment prégnant de l'incertitude comme celui tenace de la combativité. L'album de Clarica à la lisière se présente comme un ensemble de 11 titres que la chanteuse a hâte de défendre sur scène, où la générosité de sa musique et sa vivacité d'interprète peuvent pleinement s'exprimer. Clarica signe ce bel album à la lisière sur le label At Home de Sunny Music France et voici Même pas peur.

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1: Le slam, cette poésie orale performée qui tire son nom de l'anglais et du norvégien et qui illustre avec tant de talent l'artiste français Grand Corps Malade, sera à nouveau à l'honneur à la Maison de la Poésie de Namur, véritable refuge des slameurs qui s'y sentent comme des poissons dans l'eau. C'est devenu en quelque sorte d'ailleurs leur maison, leur repère. Et à l'occasion du 40e anniversaire de ce style poétique captivant, la Maison de la Poésie de Namur et le slam Club Namurois vous invite à une journée créative mêlant écriture slam et création de fanzine. 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
8: Mesdames et messieurs, bonjour, c'est le moment de Merci la vie en 17 minutes avec Christophe à la technique et Gilles et Franck au micro.
11: Bonjour, bonjour.
8: Aujourd'hui, mon cher Gilles, je proposais de parler de l'engagement. Alors, pour démarrer ça, j'aimerais bien lire un petit texte de l'engagement qui est de Goethe. Et je vais vous le lire. « Tant que nous ne nous engageons pas, le doute règne. La possibilité de se rétracter demeure. Et l'inefficacité prévaut toujours. En ce qui concerne tous les actes d'initiative et de créativité, il est une vérité élémentaire dont l'ignorance a des incidences innombrables et fait avorter des projets splendides. Dès le moment où on s'engage pleinement, la Providence se met également en marche. Pour nous aider, se mettent en œuvre toutes sortes de choses qui, sinon, n'auraient jamais eu lieu. Tout un enchaînement d'événements, de situations, et de décision crée en notre faveur toutes sortes d'incidents imprévus, des rencontres et des aides matérielles que nous n'aurions jamais rêvé de rencontrer sur notre chemin. » Alors là, la phrase magique. « Tout ce que tu peux faire ou rêver de faire, tu peux l'entreprendre. L'audace renferme en soi génie, pouvoir et magie. » Voilà une superbe promesse de Goethe. On pourrait déjà finir l'émission là parce que je crois que tout est dit. Mais bon, on va quand même en parler de cet engagement. Alors, que veut dire l'engagement ? Est-ce qu'aujourd'hui les gens sont encore engagés ?
11: Bah, que veut dire l'audace, surtout ?
8: Que veut dire également l'audace, oui, tout à fait.
11: Qu'est-ce que ça veut dire l'audace ? L'audace, c'est, je pense, oser sortir de cette zone, ou en tout cas de ce champ où on peut entendre dans sa tête toutes ces voix qui vont trouver des excuses pour ne pas faire, ou en tout cas pour ne pas être.
8: Ben disons que l'audace est sortie également de sa zone de confort. Hein. C'est de se dire, tiens, est-ce que je peux aller à cet endroit-là ? Est-ce qu'il n'y a pas un certain risque ? C'est sorti de ses habitudes.
11: On est toujours un petit peu dans cette observation de qui je suis, et est-ce que je reconnais ce que je suis, et est-ce que j'ose expérimenter pleinement ce que je suis aux yeux du monde. C'est ça, hein ?
8: Oui, avec quand tu dis qui je suis, parfois le fait d'avoir justement cette audace peut nous permettre de nous rendre compte de quelque chose qu'on ne pensait pas être. Exemple, il y a des gens qui, pendant la guerre, se sont dit « moi, jamais je serai résistant » et qui ont été les plus grands résistants. Et inversement, des gens qui ont dit « je serai un héros » et qui ont été des lâches. Donc, on peut être étonné, parfois, dans une situation où on se disait « moi, je ne ferai jamais ça », quand la situation est là, on se dit « ben, je l'ai fait ». Je l'ai fait parce que les événements ont fait que ça devait se faire et que j'ai suivi ce que je ressentais.
11: C'est un peu une prise de position, ça veut dire qu'est-ce que je choisis moi pour moi et qu'est-ce que ça m'apporte ? Est-ce que ça a du sens ? Est-ce que c'est cohérent ? Et ce qui est cohérent pour moi ne va peut-être pas dans la direction de la majorité.
8: Ça peut très bien ne pas aller dans la direction de la majorité, ça c'est clair, mais en plus c'est à cet endroit-là où il y a de l'espace, hein, c'est où il n'y a pas la majorité. Donc ça peut être intéressant.
11: Ça peut être intéressant, oui, mais en même temps, d'une certaine manière, ça va dépendre de quelle forme le projet va prendre. Parce que je peux choisir de construire une maison, je peux choisir de reboiser une certaine chose, je peux choisir de défendre aussi une idée. Il y a moult choses.
8: Tout à fait. L'engagement implique évidemment d'autres choses que sont entre autres l'endurance. Un engagement qui est de courte durée, c'est pas vraiment un engagement. Il y a de l'endurance, donc il faut de la volonté. Et la question dans cet engagement et surtout dans cette endurance, est-ce que ce que je prends comme engagement est quelque chose qui me nourrit ? Parce que si ça me nourrit, je ne vais pas souffrir de l'engagement que je prends. Si maintenant je prends un engagement en me disant « bon, ben, je vais le faire par devoir », là ça devient plus compliqué. Alors ça ne veut pas dire que ce n'est pas possible, mais ça devient plus compliqué.
11: Oui, yeah, je vais le faire par devoir et puis je vais le faire par obligation. Je pense qu'il y a une dimension quand comment il s'appelle là le gars que tu as donné,
8: Goethe.
11: Tout ce dont ce monsieur parle est proche de la joie. Je veux dire, quand je fais quelque chose dans la joie, il n'y a pas de pesanteur, il n'y a pas de lourdeur, il y a quelque chose qui circule. Et ce qui circule, en réalité, ben, c'est tous ces éléments de la vie qui se mettent en mouvement, et je suis en mouvement dans la vie. Et donc, j'attire à moi-même ce qui est en affinité avec ce que je veux. Après, bien évidemment, ça va dépendre de ce que je plante. Hein. Si j'ai l'intention de créer quelque chose, il y a une dimension du temps à mettre en place. Et ce qui est difficile, je pense, dans cette endurance dans laquelle tu parles, c'est que des fois, ben, quand je plante, je ne vois pas nécessairement la forme de ce que j'ai planté. Il faut du temps que ça s'enracine. Oui, il y a une différence entre faire un avion à papier et faire un avion... Tu comprends ce que je veux dire ?
8: Oui, tout à fait. Mais je pense également que pour que l'engagement soit de qualité, il faut que ce soit vivant en soi, c'est-à-dire que ce dont on est engagé, l'engagement qu'on a pour quelque chose, il faut que ce soit vivant en soi. À ce moment-là, on peut mettre ça dans la durée. On va prendre l'engagement dans une relation de couple. Il est clair que si on a des idées opposées au départ, l'engagement va être de courte durée, ou en tout cas, ça va être très difficile pour l'un des deux. Il y en a un des deux qui va être un petit peu le souffre-douleur de l'autre pour pouvoir avancer dans la direction qui a été choisie par celui qui a ancré ça en lui. Donc, il faut déjà avoir de l'affinité quand c'est un engagement à plusieurs personnes vers un seul projet, enfin en tout cas une idée de projet.
11: C'est l'équilibre un peu, hein. Il y a l'engagement en soi et puis il y a être en soi engagé. Donc, tu vois, c'est ce côté, je dois avoir l'engagement en moi, mais mon moi doit être dans l'engagement. Et là, à ce moment-là, je peux avancer parce que je suis en équilibre comme un vélo. Et une fois que j'ai l'équilibre, je peux avancer. Sans cela, c'est compliqué.
8: Alors évidemment, cet engagement implique également de se rendre compte de ce que cela veut dire. Donc il y a un engagement suivant le thème de l'engagement, ça peut être de courte ou de longue durée. Prenons le cas de l'engagement vis-à-vis d'un enfant. Ben, un enfant, ce n'est pas deux semaines, c'est des mois et des mois et des années. Et donc si on veut que cet engagement soit de qualité, ben, il faut vraiment avoir envie au départ de cet enfant. Maintenant, ça peut être un projet qui est une société, ça peut être aider des personnes, ça peut être un engagement vis-à-vis de soi, ça peut être un engagement vis-à-vis d'une profession. Mais il est clair que si on ne le vit pas vraiment intérieurement de façon très forte, ben ça va devenir à un moment donné difficile. D'où l'importance, pour moi en tout cas, de bien savoir si on se connaît bien, si ce qu'on va lancer est dans ce qu'on a envie, ce qui n'empêche pas de se dire « ok, j'ai envie de ça », et puis sur la route se dire ben, « tout compte fait, non, c'était pas vraiment ça que j'avais envie », et à ce moment-là, passer à autre chose.
11: Ouais, puis tu as d'autres personnes qui peuvent reprendre l'engagement parce que justement, les premières pierres ont été mises et puis ça... on y trouve une certaine un sens et on continue, quelqu'un d'autre continue l'engagement et puis il peut y avoir justement cet engagement participatif où je donne l'énergie dans les fondations et puis d'autres continuent et c'est pas un problème en soi.
8: En fait, moi j'ai l'impression que le premier engagement qu'on doit avoir, c'est un engagement vis-à-vis de soi-même dans ses choix. Donc être bien clair dans ce qu'on veut, dans ce qui est vivant en nous, dans ce qu'on veut développer de nous. Et à ce moment-là, ça se met sous une forme. Évidemment, tout ça va prendre une forme. Hein. Il n'y a rien qui se fait ici, sur cette terre, autrement que dans une forme. Mais si on est bien certain de ce qu'on a envie, ben il est clair qu'on va avoir beaucoup plus facile à s'engager, à peut-être même avoir des sortes des formes de sacrifices qui ne seront pas un sacrifice puisqu'on veut atteindre son but. C'est juste qu'il y a des passages qui seront un petit peu plus difficiles à atteindre. Mais comme on a cette volonté d'atteindre l'objectif, soi ou avec d'autres, ben ce ne sera pas trop difficile. Mais pour ça, il faut être certain qu'on est animé d'une force intérieure, de quelque chose qui est vivant en soi, et qu'on veut s'engager seul dans cette projection, ou avec d'autres personnes qui ont la même projection que nous.
11: Toute une aventure en soi.
8: Ben, toute une aventure en soi, oui, absolument.
11: Vas-y. Donc il y a une nécessité, je pense, avant tout engagement, de connaître son but. Mais son but réel, ça veut dire beaucoup de personnes à qui on a posé des questions, on dit c'est quoi le but ? Ben, le but c'est quoi ? Ben, c'est d'avoir une belle maison avec... Ouais, mais ça va apporter quoi d'avoir une belle maison ? Et puis quand on gratte, on arrive un petit peu à la base, et la base, en tout cas dans les expériences et dans les échanges qu'on a déjà pu avoir avec de nombreuses personnes, c'est le bonheur.
8: Alors là, je partage ton avis. C'est le bonheur. Évidemment, le bonheur en tant que tel, ça doit être mis en forme. Parce que le bonheur, c'est une notion. Il n'y a pas un magasin qui vend du bonheur ou une notion de bonheur. Le bonheur, il existe que lorsqu'il est formé. C'est-à-dire que lorsqu'on fait quelque chose qui va permettre de le vivre dans la matière.
11: Et on rejoint un petit peu l'émission précédente. J'aime bien faire des liens sur la dimension de liberté. Et mon bonheur ne doit pas enlever une liberté et du bonheur à quelqu'un d'autre. Et c'est là un petit peu où on va revenir sur cette notion d'équilibre. Donc en quoi je m'engage d'une certaine manière ? Parce que si je m'engage dans quelque chose qui va de toute façon in fine amener de l'inconfort à l'autre, je m'engage en quoi ? Je m'engage vers mon bonheur, mais mon bonheur implique de la souffrance. Donc est-ce que c'est que ça peut coexister ? Est-ce que ça peut coexister un petit peu pour les personnes qui aiment la technologie ? Ben oui, voilà, mon bonheur, c'est d'avoir le dernier téléphone, mais le fait d'avoir le dernier téléphone implique le fait que de l'autre côté de la planète, un enfant africain plonge ses mains dans la terre pour sortir les éléments qui vont permettre à cette forme de téléphone d'être présente à moindre prix et de moi. Tu comprends ce que je veux dire ? C'est une fois qu'on observe la chose et qu'on regarde tous les points sans être dans le déni de certains, souvent on reste dans le silence. Tu comprends ce que je veux dire ? Parce que là, on se dit, ça implique ça, ça implique ça. Si je bouge tel levier, ça implique ça. Est-ce que je suis toujours OK ? C'est un petit peu, tu sais, un jour, j'étais en voiture avec quelqu'un et on passe à côté d'un champ et il regarde une vache et il me dit, oh là là, j'ai envie d'un hamburger. Tu comprends ce que je veux dire ? Oui. C'est à un moment donné, je pense que en tant qu'être humain, on a une responsabilité à avoir et que cette responsabilité implique de devoir toucher le sol. Et que ce contact avec le sol va nous amener à dire peut-être que la direction qu'on a prise individuellement ou collectivement nous amène peut-être à une destination qui n'est peut-être pas la meilleure destination que l'on pouvait choisir.
8: Je partage ton avis. C'est vrai que l'engagement doit tenir compte également de l'engagement de la majorité. Maintenant, dans l'engagement, il faut que quand on s'engage, il y ait une possibilité également de se désengager. Je crois que c'est important parce qu'on peut très bien s'engager puis de se dire, tiens, tout compte fait, c'était pas la route que j'avais envie de suivre. Et si l'engagement n'implique pas la possibilité de se désengager, on ne s'engage jamais.
11: Mais n'as-tu pas l'impression qu'à l'heure actuelle, il est peut-être temps, d'une certaine manière, de se désengager et en tout cas un désengagement qui réimplique un réengagement dans quelque chose d'autre ?
8: Alors, je partage tout à fait cet avis. Bon, maintenant, le désengagement implique évidemment le respect de ceux qui sont toujours engagés. Bon, si par exemple, tu es dans une situation où il faut 5 personnes pour réaliser quelque chose, prenons l'aviron à 4 personnes, si tu dis, moi, je ne fais plus l'aviron, il manque quelqu'un. Donc, si tu es à 2 jours d'un championnat, est-ce que tu as le droit de dire, non, c'est fini, je ne fais plus ?
11: Ouais, si je prends un petit peu de recul, moi, et que je me dis, on est, je pense, plus de 7 milliards sur la planète maintenant, et moi, je vais dire, je vais me désengager. D'une certaine manière, on est 7 milliards sur un aviron. Quand je vois la direction que prend l'aviron et quand je vois l'aviron lui-même, peut-être qu'il y a une certaine acceptation de la frustration de l'autre dans le sens... tu comprends ce que je veux dire ? Parce que quand je m'engage, je mets mon énergie. Si je mets mon énergie, c'est que j'ai une responsabilité. Est-ce que je suis toujours disposé à l'heure actuelle ? Alors, c'est vrai que là, on est en train de parler de réflexion existentielle, en tout cas de choix existentiel. À un moment donné, n'est-il pas temps de se dire « Wow, Là, il est peut-être temps que je dépose la rame, ou en tout cas que j'utilise ma rame pour mettre une direction, remettre mon énergie dans quelque chose qui a plus de sens. Quand on parle d'engagement, on parle d'engagement souvent personnel, mais qu'est-ce que cet engagement personnel implique dans la collectivité et dans notre humanité? Moi, je vois que énormément d'espèces sont en train de disparaître, ben ouais, mais c'est peut-être aussi en rapport avec un engagement que moi j'ai et que d'autres ont, qui ne sont pas coexistantes. La coexistence n'est plus possible, et donc on est en train de voir que certaines choses sont en train de disparaître. Est-ce qu'on est OK avec ça? Ça, c'est la question qui serait peut-être intéressante à se poser.
8: Ça, c'est la question qui est intéressante et qui restera ouverte parce que nous sommes à la fin de notre émission. On va dire donc, on va prendre congé de nos éditeurs et on se dit à très bientôt.
11: À très bientôt, Franck.
8: Au revoir.
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0: Notre petite goutte de poésie s'intéresse cette semaine au poète français Louis Aragon, né en 1897 et décédé à Paris en 1982. Louis Aragon, qui est avant tout un révolté. Fut-il d'ailleurs surréaliste par conviction profonde ou par agressivité, en tout cas au lendemain des expériences d'avant-garde qu'il a menées avec d'autres, André Breton par exemple, il n'a rien perdu de sa vision claire, de sa logique implacable, d'une lucidité cynique et orgueilleuse. Ses dons, il les a mis au service intégral de la cause marxiste, surtout depuis 1945. Étrange militant, a-t-il pour autant tué le poète, à chacun de juger. Voici un extrait du nouveau Crève-Cœur, 2 ans après.
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et chers amis de Radio Equinox, soyez les bienvenus dans notre nouveau numéro de Pack des Tubes avec votre serviteur Cédric. J'espère que vous passez un bon moment sur Equinox, votre radio découverte. Il est temps donc à présent de mettre le cap sur notre nouvelle édition de Pack des Tubes sur Equinox et c'est parti. Pendant cette heure, on va redécouvrir des artistes, des chansons, mais aussi des souvenirs. Ici, on ne s'arrête pas au refrain que tout le monde connaît, on pousse un peu la porte, on regarde ce qu'il y a derrière les grands succès. Et parfois, on tombe sur une chanson qu'on avait complètement oubliée, et c'est justement ça, Pack des Tubes. Ce sont des artistes, des histoires, et ces morceaux qui méritent une deuxième écoute. Aujourd'hui, les amis, faisons place à deux artistes de la chanson française. Ils sont donc chanteurs, auteurs et surtout compositeurs aux univers bien singuliers. Et également deux amis de sensibilité, de façon de raconter les choses. On va commencer notre chapitre avec Laurent Voulzy et Alain Souchon. Place ici donc à l'univers de Laurent Voulzy avec une chanson pleine de lumière, d'ambiance et de souvenirs. Voici Le Soleil Donne. Pour ouvrir ce voyage musical, on se retrouve juste après.

Vous venez d'écouter Le Soleil Donne. Et puisqu'on parle de soleil, on va maintenant prendre la direction de la plage. Avec Laurent Voulzy, la plage est souvent associée aux souvenirs de jeunesse et surtout à la musique des années 60. Les Beach Boys, bien sûr, mais aussi toute cette pop anglo-saxonne qui a énormément marqué Laurent Voulzy. Et c'est justement ça, ce mélange de souvenirs et de musique qui donne tout son charme à la plage Beach Boys. Quelques notes, et nous voilà transportés quelques décennies en arrière. Alors les amis, direction la plage avec Laurent Voulzy.

C'était donc la plage Beach Boys. Vous connaissez peut-être la chanson qui va suivre, mais savez-vous qu'elle raconte une véritable histoire? Karine Redinger a réellement existé. Laurent Voulzy l'a rencontrée à Londres, et cette rencontre, pourtant assez brève, l'a suffisamment marquée pour lui inspirer une chanson. Quelques années plus tard, Alain Souchon écrit les paroles sur la musique de Voulzy, et le détail assez incroyable, c'est qu'il conserve le véritable prénom et le véritable nom de cette jeune femme. Une rencontre de quelques instants, mais qui finira par traverser les années grâce à une chanson. Voici Laurent Voulzy et Karine Redinger.

Voilà, donc c'était donc Karine Redinger de Laurent Voulzy. Alors là, ici, petite énigme avant la chanson. Ricken, ce n'est pas un prénom, mais est-ce que ça vous dit quelque chose? Figurez-vous, c'est un clin d'œil aux guitares Rickenbacker. Des instruments au son très reconnaissable et qui ont vraiment marqué le rock et la pop des années 60. Et forcément, lorsqu'on connaît la passion de Laurent Voulzy pour cette période musicale, on comprend tout de suite mieux les titres. Chez Voulzy, les années 60 sont souvent bien plus qu'une époque. Ce sont des souvenirs, mais aussi des influences et une véritable culture musicale. Alors, tendez l'oreille, voici pour vous Laurent Voulzy et Rickenbacker.

Vous êtes toujours sur Equinox, votre radio découverte avec Cédric, pour vous accompagner dans l'émission Pack des tubes. Nous venons d'écouter Ricken, signé Laurent Voulzy. Et cette fois, direction Londres dans les années 60, avec Marican. C'est le nom d'une créatrice de mode devenue l'un des symboles de cette époque. Avec sa boutique sur Kingswood, ça devient un lieu emblématique de la jeunesse londonienne. Mais ce qui est intéressant chez Voulzy, c'est que les années 60 représentent aussi sa propre jeunesse. Les musiques anglaises, les Beatles, la guitare, les découvertes musicales. C'est cette époque qu'il aime régulièrement faire revivre dans ses chansons. Alors, petite machine à remonter le temps, direction Londres avec Marican.

Vous venez d'écouter Marican, une petite plongée dans Londres des années 60. Et maintenant, quittons Londres pour prendre de large. Direction la Bretagne, avec l'un des grands classiques de Laurent Voulzy, Belle Île en mer. Mais derrière cette chanson se cachent aussi les souvenirs d'enfance de Voulzy, et notamment ceux liés à Marie-Galante, l'île d'origine de sa maman. Voulzy apporte la mélodie, Souchon écrit les paroles, et ensemble, ils transforment ces souvenirs en une chanson devenue incontournable. Une chanson qui parle finalement autant d'un lieu que du sentiment de quelque part entre plusieurs mondes. Alors, prenons le large, Belle Île en mer, Marie-Galante. Dans quelques instants, nous poursuivrons notre voyage musical avec un artiste aux mots simples, aux mélodies inoubliables et ce regard si singulier sur la vie. Alain Souchon vous attend dans la deuxième partie de Pack de Tubes avec Cédric.

Et voilà, notre balade avec Laurent Voulzy touche tout doucement à sa fin. Mais impossible de parler de Voulzy sans retrouver Alain Souchon. Et justement, les deux se retrouvent maintenant sur un titre de leur album commun sorti en 2014, L'Oiseau Malin. Une chanson qui peut sembler légère, mais derrière cette apparente simplicité, on retrouve un regard sur le pouvoir, l'argent et les inégalités. C'est aussi ça, leur complicité. Voulzy apporte ses mélodies, Souchon ses mots, et les deux donnent naissance à un univers qui leur ressemble. Alors, retrouvez-les ensemble, voici L'Oiseau Malin.

Et maintenant, les amis, place à Alain Souchon. Avec lui, les personnages du quotidien deviennent souvent de véritables petits personnages de cinéma. Nous sommes en 1985, il nous parle de style, d'apparence et de séduction avec un fameux blouson. Je veux du cuir. Et ce qui est amusant dans l'univers de Souchon, c'est qu'il peut partir d'un détail très simple pour finalement dresser le portrait de toute une époque. Parlons du look, l'attitude, une façon de vouloir paraître, bref, du Souchon comme on l'aime. Voici pour vous, je veux du cuir.

Place maintenant à un titre dont le nom pourrait presque nous tromper. Voici pour vous Banal Song. Parce que chez Alain Souchon, le banal ne l'est jamais vraiment. Il aime observer les petites choses. Par exemple, une rencontre, à un moment ordinaire, à des détails de la vie quotidienne. Et derrière ces situations très simples, il trouve toujours une émotion ou une petite vérité sur nous-mêmes. C'est peut-être ça qui rend ces chansons si proches de nous. On écoute une histoire qui semble parler de quelqu'un d'autre, puis tout à coup, on se reconnaît. Voici pour vous, Banal Song, Alain Souchon dans Pack des tubes sur votre radio Découverte et Cédric.

Vous venez d'écouter Banal Song. Et l'histoire de la chanson qui arrive est assez incroyable. En 1988, Alain Souchoud donne un concert dans une prison à Saint-Maur, près de Châteauroux. Et pour les détenus, il écrit spécialement une chanson, Les Cadors. À votre avis, pourquoi ce titre? Parce qu'à cette époque, certains détenus connus bénéficiaient d'un traitement de faveur, pendant que les autres restaient enfermés à Saint-Maur. Souchon transforme cette injustice en chanson, avec son arme préférée, l'ironie. Et finalement, son message dépasse largement les murs de la prison. Voici pour vous les cadors d'Alain Souchon.

Vous êtes toujours sur Equinox, votre radio découverte, et ravi de vous accompagner les amis dans notre émission Pack des tubes. Vous venez d'écouter les Cadors. On remonte maintenant le temps, direction 1978 avec Papa Mambo. Une petite curiosité. Derrière cette ambiance mambo assez joyeuse, Souchon aborde déjà un sujet qui lui tient à cœur. Notre façon de consommer, la nourriture, le gaspillage, la société de consommation. Il mélange tout cela avec son humour et même quelques références littéraires et c'est assez représentatif de Souchon. Prendre un sujet sérieux, le faire passer avec une mélodie légère et nous laisser réfléchir après. Alors, retour en 1978 avec Papa Mambo.

Là, maintenant les amis, place à un grand classique de la chanson française. Un titre qui a marqué toute une génération et qui continue encore aujourd'hui de résonner. Nous sommes en 1993, Alain Souchon sort l'album « C'est déjà ça ». Il nous offre avec foule sentimentale une chanson qui va devenir incontournable. Derrière cette mélodie lumineuse, il pose une question simple mais essentielle. Cette envie permanente

posséder toujours plus. Est-ce vraiment cela qui nous rend heureux? Avec ses mots simples, mais aussi sa poésie et sa petite touche de mélancolie, Souchon nous fait réfléchir sans jamais donner de leçons. Et la magie vient aussi de la musique, puisque Laurent Voulzy signe cette mélodie qui accompagne parfaitement les mots de son ami. Les mots de Souchon, les mélodies de Voulzy, une complicité qui a marqué la chanson française.

0: Et pour terminer, une petite curiosité autour de cette chanson. Vous vous demandez peut-être pourquoi Alain Souchon a écrit « À quoi tu penses ?» Eh bien, en réalité, il ne l'a pas écrit seul. L'idée est venue de son fils Ours, de son vrai nom Charles Souchon, à vélo. Il imaginait une chanson qu'il pourrait chanter à trois. Alain, Ours et son frère Pierre. Et finalement, chacun y raconte son propre morceau de sa vie. Le temps qui passe pour Alain, les désillusions pour Pierre, l'amour pour Ours. Trois générations, trois regards réunis autour d'une seule question, à quoi tu penses ? Et c'est ça, c'est exactement ça le genre de chanson qu'on aime vous faire découvrir sur Equinox Découverte. Pas forcément un tube, mais une histoire.
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2: il est 17h.
1: Yeah!

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1: Salut les jeunes, et tant pis si je me trompe, de toute façon le rock n'a pas d'âge, et comme le dit si bien Eddie Critchell du Bonheur des Dames, je suis jeune depuis plus longtemps que vous, et justement on démarre avec un petit amuse-gueule, place aux jeunes avec le Bonheur des Dames.

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2: Alors cette semaine, on va retrouver en interview téléphonique Bruno Blum, un homme aux multiples facettes, musicien, ancien journaliste, écrivain, auteur d'une vingtaine de livres, musicologue, dessinateur, peintre, conférencier et également traducteur du livre intitulé « Et le diable a surgi, la vraie vie de Robert Johnson » écrit par Bruce Comfort et Geldin Warlow.

0: Il y a tellement de rumeurs, de légendes qui courent autour de Robert Johnson. Et récemment, donc, tu as traduit un livre qui s'intitule « Et le diable a surgi ». Qu'est-ce que toi, tu peux nous dire? Parce qu'en fait, en plus, on peut dire que tu es aussi quelque part musicologue. Qu'est-ce que tu peux nous dire sur Robert Johnson?
1: Oui, je suis musicologue diplômé même.
0: Oui, voilà.
1: Et musicien aussi. Et je m'intéresse à Robert Johnson depuis mon adolescence. Puisque j'ai découvert un album qui s'appelle King of the Delta Blues dans les années 70, quand il était encore assez peu connu. Et enfin, il était surtout connu parce que Eric Clapton et les Rolling Stones avaient enregistré les chansons de lui, Stop Breaking Down et Love in Vain notamment, et Crossroads. Bon, et le son de l'album était tellement dégueulasse qu'on ne pouvait pas l'écouter. Alors, ça a été réédité de façon restaurée, magnifique. Son intégrale, il y a une quarantaine de titres, a été restaurée. Ils sont vraiment presque tous étonnants, ces titres. Bon, donc, un grand maître du blues. Le premier maître du blues qui a été réédité en 1961 par Columbia sur un album en vinyle. À l'époque, on rééditait pas encore les 78 tours. Il a été le premier à avoir bénéficié de ça. Ça a marché. Ça a intéressé des gens comme les Rolling Stones. Et il est devenu progressivement une légende du blues qui n'était pas vraiment de son vivant, puisqu'il avait eu un succès, disons, local dans le Mississippi, dans le sud des États-Unis, et que il est mort très jeune, assassiné. C'est un peu, il y a une légende qui s'est fabriquée autour de lui dans les années qui ont suivi sa mort, et surtout à partir des années 60, notamment à partir de la reprise de Love in Vain par les Stones.

de plus en plus, on s'est rendu compte qu'en fait, il était plus qu'un bon bluesman, qu'il était un grand maître, et qu'il avait été à l'origine de l'arrangement de guitare qui est ensuite devenu le rock, qu'il a été dans les années 30, hein, donc c'est, on parle d'enregistrement qui date de 1936-1937, mmh. Il a été celui qui a apporté le boogie-woogie dans la guitare, parce qu'il était capable de jouer de la guitare de manière virtuose, en faisant la basse avec son pouce, en jouant des mélodies avec ses autres doigts, et en jouant en plus de la guitare slide, c'est-à-dire du bottleneck, c'est-à-dire en plus de ça, il ajoutait une troisième dimension à la guitare, c'est-à-dire des glissandos avec le tube, là. Et en plus, il chantait remarquablement bien, et par-dessus le marché, il avait été aussi un des premiers bluesmen modernes à écrire des chansons de manière définitive, c'est-à-dire qu'il savait écrire déjà, ce qui n'était pas le cas de beaucoup d'Afro-Américains à l'époque. Donc il écrivait des paroles qui étaient élaborées, qui étaient bien écrites et qui n'étaient pas improvisées au gré de l'inspiration, comme l'ont fait ses contemporains Sondheim ou Charlie Patton. Voilà. Donc c'est un type très important dans l'histoire du blues, qui a personnifié en quelque sorte le grand mythe du bluesman errant qui se déplace d'un engagement à l'autre en sautant dans des trains, dans des wagons à bestiaux, et à travers le Mississippi. Il était dans le delta du Mississippi, qui est à peu près 1000 km au nord de la Nouvelle-Orléans.

0: Et on retrouve Bruno Blum qui nous parle donc de Robert Johnson.
1: Donc il a personnifié tout ce grand mythe du bluesman et il a été un maître. Et un vrai maître, et on avait jusqu'à ce que ce livre paraisse que des informations quasiment fausses sur toute sa vie. Tout était faux, il y avait que des rumeurs, il y avait la légende selon laquelle, bien sûr, il aurait échangé sa virtuosité contre son âme au diable, enfin toutes sortes de trucs comme ça, mais rien de substantiel. Et là, le bouquin et le diable a surgi. A retrouvé une somme absolument incroyable de faits purs et durs, c'est-à-dire qu'ils ont retrouvé sa sœur, ils ont retrouvé le type qui l'a assassiné, ils ont retrouvé des gens qui ont joué avec lui, ils ont retrouvé le producteur qui avait enregistré tous ces enregistrements, ils ont une source avec Dan Lowe qui raconte les séances morceau après morceau dans tous ces détails. Ils ont vraiment fait une biographie sérieuse qui laisse un peu de côté la légende, le mythe, et qui arrive dans le sous-titre du livre, c'est La vraie vie de Robert Johnson. Voilà. Et je suis très fier d'avoir pu traduire et préfacer un bouquin pareil, parce que les auteurs sont des pointures, qu'ils ont mis 60 ans à faire ce livre, ça fait 60 ans qu'ils font des recherches, et enfin le bouquin paraît et il cartonne partout, il a tous les prix de meilleurs bouquins musique, et c'est bien sûr mérité.

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1: Un jour, j'ai entendu ou lu quelque part que, en fait, jusqu'à, il a fallu attendre les années 70 pour qu'on commence vraiment à retrouver notamment des photos de lui. Est-ce que c'est vrai ça? Parce qu'en fait, avant, on retrouvait rien du tout. Est-ce qu'on a commencé à reparler de lui vraiment à partir des années 70?
2: Bah, on a surtout commencé à parler de lui parce que les Rolling Stones ont enregistré Love in Vain.
1: Voilà, c'est ce que tu nous as dit tout à l'heure. Mais au niveau des photos, il paraît qu'on a commencé à retrouver des documents à partir de notamment ces photos. Alors je ne sais pas si c'est vrai, c'est pour ça que je te pose la question.
2: Alors il y a trois photos de lui.
1: Oui.
2: Il y en a une qui a été prise. Alors là encore, si vous prenez par exemple le livre qui s'appelle Love in Vain, qui est une biographie remarquable dessinée par Mezzo et qui a été un grand succès de bande dessinée, on voit Robert Johnson qui apparaît toujours dans ce costume à rayures. Qui est la principale photo de lui, qui a été la première photo qu'on a retrouvée de lui, je ne sais pas si dans les années 70, je pense que c'est plus tard,
1: ouais.
2: Et qui est bon, la photo, il a avec un chapeau, il pose dans un studio photo, etc. Bon, et donc on pensait qu'il s'habillait comme ça. En fait, le livre raconte, sa sœur raconte, qu'en fait, alors ça c'est une des mille anecdotes qu'il y a dans le bouquin, en fait c'était son frère, je crois, qui partait à l'armée ce jour-là et qui s'était payé un beau costume, et il lui a prêté le costume pour la photo.
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1: Une nouveauté, Charlie Lee Couture, Né trop loin.

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0: Et on retrouve Bruno Blum qui nous parle de Robert Johnson.
1: Cette photo-là est restée, elle était en possession, je crois, de sa sœur, qui, quand elle a rencontré les gens qui faisaient des recherches, leur ont permis de reproduire cette photo et de l'utiliser, et elle est devenue la couverture de ses œuvres complètes. Mais il y a une deuxième photo qui existe, qui a d'ailleurs servi à la couverture du livre « Le diable a surgi » américaine, qu'on n'a pas utilisé, c'est un portrait où il y a une clope au bec, comme ça. Et cette année, il y a une troisième photo qui est apparue. Et ce qui est incroyable, c'est que dans cette histoire, il y a plein de gens qui sont arrivés avec des fausses nouvelles photos. Donc on voit que l'histoire de Robert Johnson, c'est tout le temps des gens qui disent « ben oui, c'est moi qui ai sa guitare ». Et puis en fait c'est pas vrai. Et puis d'autres qui disent j'ai retrouvé tel truc, j'ai retrouvé par exemple une photo avec Johnny Shines qui était son ami. Et alors qu'en fait cette photo qui a été prise au sérieux pendant longtemps, elle a même fait la couverture d'un bouquin. En fait c'est ni Johnny Shines ni Robert Johnson. Il y a des gens qui racontent toutes sortes d'anecdotes. Il y a même Alan Lomax, le grand Alan Lomax. Le grand technomusicologue américain, et dont les œuvres complètes viennent d'être publiées aux éditions Les Fondeurs de Briques récemment, il raconte qu'il a rencontré la mère de Robert Johnson. Et donc, le livre « Et le diable a surgi » raconte que c'est un mensonge, soit il a menti sciemment, soit pour raconter qu'il avait rencontré la mère de Robert Johnson, qui était une grande énigme à l'époque, soit il s'est fait raconter un bobard par une femme en Mississippi.
0: Une nouveauté qui nous arrive d'Israël, Indie Butterfly, Freedom.

Donc il y a plein d'histoires comme ça qui font qu'il y a une légende absolument incroyable et que des gens s'attribuent des objets, des histoires, des choses autour de lui. Et Bruce Comfort et Gail Dean Wardlow, qui sont les deux auteurs de ce bouquin, sont des universitaires de haut niveau. Ils sont docteurs dans leur domaine respectif. C'est les plus grands collectionneurs de blues au monde. Bruce Comfort est quand même un grand artiste. Ils sont tous les deux des super bons musiciens de blues. Ils jouent les techniques de Robert Johnson, qui sont très difficiles, et d'autres encore. Et ils ont passé 60 ans à faire des recherches de type universitaire, c'est-à-dire que tout est complètement sourcé et il n'y a pas de pipeau là-dedans. Et ça change un peu de la légende habituelle.

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0: Et on retrouve Bruno Blum qui nous parle donc de Robert Johnson.
1: Est-ce qu'il a vraiment été empoisonné par ce patron de bar ou c'est quoi la vraie histoire ?
2: La vraie histoire, c'est que Robert Johnson... Alors, il faut d'abord replacer ça dans son contexte. Parce que moi, ce que je trouve le plus fabuleux dans ce livre, c'est qu'il nous fait revivre ce qu'était la vie d'un bluesman dans le Mississippi dans les années 30. C'est-à-dire que le grand mythe fondateur du blues, mais donc du rock, c'est quand même les bluesmen itinérants, qui n'étaient pas si nombreux que ça dans les États-Unis, qui se baladaient au risque de se faire zigouiller par le Ku Klux Klan, qui se promenaient dans des trains, qui étaient comme ça, qui avaient une femme dans chaque port et qui essayaient de survivre en jouant de la musique, ce qui était complètement impossible pour la plupart d'entre eux, parce que tous les autres noirs étaient quasiment illettrés, qu'ils étaient ils travaillaient dans des champs de coton, dans des champs, c'était un mode de vie qui était proche de l'esclavage, et échapper à ça, ça a été la volonté de Robert Johnson, qui a voulu devenir un musicien remarquable, qui a donc beaucoup bossé la guitare. D'ailleurs, ils ont retrouvé aussi les traces de son prof, dont on avait jamais entendu parler, parce que
1: quand on parle du contrat, enfin qu'il avait passé avec le diable, mais en réalité, c'est parce que pendant un moment, il disparaît et on dit, bien entendu, c'est peut-être une légende, qu'en fait, il est allé prendre des cours de guitare. C'est en revenant donc là qu'il a su vraiment jouer de la guitare. Est-ce qu'on sait ce qui s'est passé le moment où il a disparu pendant un certain temps?
2: Oui, précisément, puisque ils ont retrouvé la fille de son prof de guitare, qui a raconté que Robert s'est installé chez eux.
1: D'accord.
2: Et qu'il a passé un an avec son père, qui était un remarquable musicien, qui n'a jamais enregistré, Ike Zimmerman.
1: Oui.
2: Et donc, ce type-là a enseigné des choses. Mais ce que je veux dire, c'est que le contexte de la vie de Robert Johnson est incroyable. C'est-à-dire qu'on a pu revivre pour la première fois, il y a un livre qui documente véritablement. Il y a eu des écrits d'Alan Lomax là-dessus, bien sûr.
1: Oui.
2: Mais là, c'est vraiment, on vit ce que vivaient les bluesmen. Et donc, à partir de là, on peut imaginer ce qu'a pu être le processus de création, ce qu'a pu être le fondement véritable de toute la culture rock. Parce qu'il y a eu des versions urbaines, après, il y a des gens qui ont commencé à copier ces mecs-là et qui ont joué du blues à la Nouvelle-Orléans avec des orchestres, avec des pianos, avec des batteries, tout ça, c'est monté à Chicago après, ils ont fait du blues électrique et tout. Mais à la base, c'est quand même le grand mythe fondateur, c'est les bluesmen itinérants du Mississippi.
1: Ouais.
2: Et là, on peut voir ce qui s'est vraiment passé.
0: Slim Harpo, I'm a Kimby. 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

0: je m'excuse parce que je t'ai interrompu, parce que l'autre question, c'était de savoir s'il avait vraiment été empoisonné par ce patron de bar, puisque bon, on lui prêtait...
1: Oui. Alors là où je voulais en venir, oui. c'était que dans ce contexte-là, la religion dans le Mississippi était extrêmement présente, oui, puisque oui. les Afro-Américains, mais comme les Blancs d'ailleurs, ont construit leur culture à partir de la Bible. Donc les rares qui savaient lire et écrire, ils écrivaient la Bible. Et ce qui fait qu'il fallait absolument être chrétien. Et toute la vie de Robert Johnson, il a souffert d'avoir rejeté la religion. C'est-à-dire que c'était un type qui avait décidé non seulement de rejeter la religion, puisque le blues était une musique qui était considérée diabolique.
0: C'était la musique du diable, oui, tout à fait, comme le rock and roll après.
1: Puisque le rock, c'est une musique noire, donc c'était une musique diabolique. Mmh. Puis en plus, c'était les noirs, donc c'était encore.
0: D'ailleurs,
1: encore
0: ça y est. Oui, absolument. Oui.
1: Et donc, il avait un mode de vie qui était itinérant, où il passait son temps à boire de l'alcool, du whisky de malt, et à se taper toutes les femmes qu'il rencontrait.
0: Oui.
1: Pour pouvoir notamment avoir un endroit où dormir. Et comme il était beau, jeune, séduisant, musicien, etc., il avait beaucoup de succès, et il avait un mode de vie complètement, complètement atypique par rapport aux bons chrétiens qui travaillaient dans les champs de coton et qui n'arrivaient pas à sortir de cet esclavage-là, du métayage. C'était la misère pour tout le monde. Hein. Et lui, il débarquait, il arrivait, il jouait de la guitare, il faisait danser tout le monde, c'était la vedette locale. Et en raison de ça, et donc on en arrive au meurtre dont il a fait les frais, en raison de ce mode de vie-là, il y a un jour un mari jaloux qui a voulu non pas l'empoisonner, parce qu'ils ont retrouvé le type qui a empoisonné Robert Johnson, et il y a une interview de lui dans le bouquin, ce qui en soi est hallucinant, puisque le meurtre a eu lieu en 1938 quand même.
0: Oui, oui.
1: Ils ont trouvé le mec qui a expliqué qu'il n'avait pas voulu le tuer, mais qu'il a voulu le rendre très malade, mais parfois ça pouvait être mortel, l'empoisonnement à la naphtaline, et c'est ce qui s'est passé. Il est donc mort dans de grandes souffrances, empoisonné, seul dans une piole. C'est un mari jaloux, c'est pas un patron de bar.
0: On fait un petit tour en Italie avec le groupe Break Me Down et le titre Let It Burn.

0: le rock il date de bien avant, et parce que l'autre jour on en avait discuté au téléphone, et notamment toi tu avais, tu es comme tu es musicologue, et tu avais sorti chez Frémo et Associés, il y a, je crois il y a plusieurs CD puisque je l'ai en face de moi d'ailleurs, Race Record, et tu démarres, toi, 1942 à 1955. Est-ce que tu peux un peu nous en parler ?
1: Alors, l'histoire du rock, aujourd'hui, le rock, c'est devenu une musique, disons, qui est beaucoup principalement jouée par des Blancs, et qui s'est mélangée à mille autres trucs. Alors, un jour, ça va être le reggae, un jour, ça va être le funk, un jour, ça va être la musique plus européenne, un jour, c'est la musique d'avant-garde, il y a Frank Zappa qui a fait du rock, on a tout ce qu'on veut. C'est-à-dire que le rock, c'est devenu une musique populaire planétaire. Maintenant, on parle de pop-rock, donc en fait, le pop et rock, c'était opposé à l'origine. Il faut bien comprendre que le rock, tel qu'il s'est appelé à l'origine, était une musique qui avait... des limites esthétiques, on va dire, qui vont de Johnny Cash, qui était un chanteur de country, mais qui a enregistré pas mal de rock, à d'autres artistes comme Chuck Berry, par exemple, qui était un guitariste, un compositeur, etc., et qui jouait un truc qui ressemblait un peu à ce que faisait Johnny Cash, mais enfin de manière beaucoup plus virtuose et beaucoup plus très différente de ce que faisait Johnny Cash. Donc déjà, dans les années 50, le rock, il y avait plein de styles différents. Mais ça restait toujours tourné autour d'une base blues qui était, disons, accélérée. Bon, pour faire simple, on va dire que c'était ça.
0: Extrait donc de cette compilation donc de Race Record, Rocking in the House, une composition de Memphis Slim.

0: aussi. Et d'ailleurs, si on écoute véritablement, d'ailleurs dans Rice Records et dans d'autres disques, j'ai notamment fait une anthologie de la naissance de la soul, on entend très clairement que le rock en fait vient du gospel. C'est-à-dire des gens qui exprimaient des sentiments très forts pour Dieu, pour Jésus, etc., et qui chantaient ça avec une très forte intensité. On retrouve par exemple des enregistrements des Five Blind Boys of Alabama dans les années 50, où c'est du rock pur, sauf qu'ils chantent Jésus. Bon. Et donc il y a un jour des gens qui ont décidé de ne pas faire ça et de faire comme Robert Johnson, c'est-à-dire de chanter des histoires de sexe, des histoires de fête, de faire la fête, des histoires de sexe, des histoires d'alcool, au lieu de chanter Dieu. Or, comment se dit le sexe en argot afro-américain ? On appelle ça, on disait pas dans les chansons « je vais baiser une fille », on disait pas ça. On disait « je vais rock'n'roll ».
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Flashback to the 50 with Rock and Roll Roots.

malheureusement, on arrive déjà à la fin de cette émission. Je vous rappelle que vous étiez en compagnie de JCV avec Rock'n'Roll Roots. Mais semaine prochaine, on retrouve la deuxième partie de l'interview de Bruno Blum où il nous parlera également de sa carrière de chanteur. Si vous souhaitez me contacter, j'ai une adresse email rock'n'rollroots@orange.fr. Nous avons également un site web www.musicfranco.net, musique musicfranco.net, et j'ai également une page Facebook Jean-Claude Vasseur. Alors des Jean-Claude Vasseur, il y en a beaucoup, mais en cherchant bien, vous allez me trouver. Donc en ce qui nous concerne, on se retrouve semaine prochaine, même heure, même endroit. En attendant, portez-vous bien et surtout, n'oubliez pas.

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1: Il est 18h.
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1: Le grand point sur les médias. Le facteur déclencheur ici, les tout et les rien de l'actu. D'abord, une mise au point. Un citoyen aujourd'hui apprend plus sur l'état du monde en un jour qu'une personne éduquée en un an au XVIIe siècle. Les médias ont, rappelons-le, trois rôles majeurs. Informer, ce qui n'est certes pas facile puisqu'il s'agit de choisir, trier et résumer. On ne peut pas tout dire et tout montrer. Expliquer, avec toute sa complexité, cela constitue un exercice très subjectif et aléatoire. Les mêmes événements sont décryptés différemment par divers médias. Faire penser, les questions parfois sans réponse posées par les médias interpellent et font réfléchir, certes pas tout le monde, mais quelques-uns parmi nous. Ce que les médias ne sont pas censés faire, ignorer les éléments d'actualité parce que dérangeants. On ne veut pas déplaire. Tout actu est sous la pression de l'audimat. Ils ne sont pas censés tromper, consciemment ou pas, les récipients de l'actu, induire en erreur les clients de l'actu, volontairement ou non, est une faute éthique grave et inacceptable. Et pourtant. Et enfin, ils ne sont pas censés exciter et pousser les membres de la collectivité à des actes violents. Cela relève purement et simplement de la manipulation ou de l'inconscience et est, dans toute démocratie qui se respecte, totalement inacceptable. Sans oublier le rôle des médias dans le divertissement. Oui, l'actu existe aussi pour introduire un peu de légèreté dans nos vies. Elle peut incontestablement nous amuser et nous distraire. Ce n'est pas rien dans un monde perpétuellement sous tension. Ensuite, et en résumé, un mot sur les droits et les devoirs de l'actu. Les devoirs. Les médias sont incontestablement un devoir éthique. Le devoir de respecter au maximum les faits de l'actualité sans manipulation ou détournement. Un devoir professionnel d'être aussi objectif et impartial dans la présentation des faits, de l'actualité. Et enfin, un devoir de solidarité, de montrer de la compassion et de la solidarité face à des événements tragiques. Mais l'actu, reconnaissons-le, ont aussi des droits. Les médias ont manifestement droit à décider en toute liberté ce qui leur semble être essentiel dans l'actualité du moment. C'est leur privilège en tant que professionnel à être protégé de toute menace ou action criminelle, chantage, pression inacceptable et enfin à être encouragé dans la relation objective des faits et éviter le sensationnel, le support nécessaire à l'actu dans ses actes courageux. Courageux, il faut le dire. En conclusion, une citation pour faire penser et réfléchir les responsables des médias, et celle-ci est de Albert Einstein. La connaissance s'acquiert par l'expérience, tout le reste n'est que de l'information. À bientôt, chers auditeurs. À bientôt.
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Gordon et des Pimps number one avant que de filer chez Maxim's. Grand seigneur,

Clara Luciani et ce titre très vite plébiscité par le grand public, La Grenade, plage titulaire de son album Sainte Victoire. Clara Luciani, un nom qui porte en lui la clarté, la lumière, sans doute celle de sa région d'origine d'ailleurs, puisqu'elle provient de Martigues. Martigues, qu'on appelle aussi la Venise provençale, localité des Bouches-du-Rhône, proche de Marseille. Née le 10 juillet 1992 d'une famille corse, la jeune Clara a grandi précisément dans la banlieue de Marseille, à Septèmes-les-Vallons, qui, pour la petite histoire, est aussi la ville de Zinedine Zidane. Avant de vivre de la musique, elle a étudié l'histoire de l'art et elle s'est livrée à des petits boulots, de pizzaiola à babysitter, en passant par vendeuse ou même, plus étonnant, professeur d'anglais, jusqu'au jour où elle a fait la connaissance, en 2011, des membres du réputé groupe La Femme, dont elle est devenue une des voix féminines. Après quelques années au sein du groupe et quelques succès, dont Psychotropical Berlin, que vous entendez parfois sur notre antenne, elle quitte le groupe pour former avec Maxime Sokolinski le groupe, le duo Hologramme. Puis elle compose et accompagne pour le chanteur Raphaël. Elle accompagnera d'ailleurs sur scène en tournée régulièrement et assurera en 2017 les premières parties de Benjamin Biolay. Dans la foulée, elle sortira un extra playing Monstre d'amour, salué par la critique. Mais c'est surtout le 6 avril 2018 que débute pour la jeune chanteuse la belle aventure quand elle publiera son premier album Sainte Victoire, que nous vous faisons découvrir aujourd'hui et qui recevra un très bon accueil. À la presse qui s'intéresse à elle, elle dévoilera ses influences. Françoise Hardy, Serge Gainsbourg, la chanteuse allemande Nico, Michel Legrand et Paul Marcacné. On le voit, le spectre est large. Nouveau coup d'accélérateur pour la chanteuse quand, en janvier 2019, elle est nommée aux Victoires de la musique dans la catégorie Révélation scène et, bingo, elle remporte la palme ce soir-là. C'était le 8 février 2019. Dorénavant, on parlera de Clara Luciani et de son single phare La Grenade. Sur une superbe ligne de basse genre disco entraînant, la jeune auteur-compositeur, compositrice, interprète, nous prévient dans La Grenade qu'elle pourrait, s'il le fallait, dégoupiller la bombe qu'elle cache sous son sein, comme toutes les femmes qui sont décidées à vivre, y compris dans l'adversité. Cette image de femme sur ses gardes fait suite à cet extra playing Monstre d'amour qui traduit des déboires amoureux dont elle a bien du mal à se remettre. De plus, la jeune fille de 26 ans, dans l'ère des réseaux sociaux, fait attention à son image et se retrouve affectée par des commentaires déplaisants qui pourrissent l'existence. D'où cette charge de guerrière qui transparaît dans La Grenade. Certes, le texte n'est pas génial. Certes, on trouve dans ce texte de nombreuses répétitions. Mais c'est une œuvre de jeunesse, soyons indulgents, qui séduit davantage d'ailleurs par le rythme que par le texte et l'émotion que la chanson suscite. D'ailleurs, dans le dernier morceau de l'album, Sainte Victoire, la bien nommée, qui est aussi un massif montagneux, hein, souvenez-vous, proche d'Aix-en-Provence, et qui a été peint de multiples reprises d'ailleurs par Paul Cézanne sous des lumières provençales changeantes, la jeune artiste semble avoir pris, grâce à toute une série de mesures qu'elle chante dans les chansons intermédiaires entre la première et la dernière de l'album, qui s'intitule Sainte Victoire, eh bien, elle célèbre là la victoire, précisément, qui devient en quelque sorte sanctifiée, puisqu'elle l'est considérée comme sainte. Le texte y est plus riche dans ce dernier morceau, plus fourni, et la santé mentale et morale semble retrouvée quand elle écrit « Le cœur se régénère comme la queue des lézards ».
avec ce titre, l'abbé, qui va clôturer ce billet, Clara Luciani nous exprime que son féminisme, si combatif soit-il, n'a rien de vengeur. L'abbé célèbre l'harmonie des sexes et, pour se rendre dans ce coin perdu de l'Atlantique, où elle entend nous mener dans cette baie dont elle parle dans la chanson, il suffit tout simplement, non pas de se déplacer en avion ou en train ou en voiture, non, il suffit de fermer les yeux. Le texte y est répétitif, certes, mais le rythme envoûte et la chanson n'est-elle pas une affaire d'émotion à nouveau, que ce soit par la beauté textuelle ou par le charme musical ? La jeune Clara Luciani, dont le nom signifie « petite lumière », nous fait goûter à cet album « Sainte Victoire » produit sous le label Sony ATV Music. Et voici « La baie ».

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1: Le musée Félicien Rops de Namur, situé 12 rue Fumel, n'est jamais avare de beaux rendez-vous culturels. Il vous propose du 11 avril au 27 septembre 2026 une exposition qui sort vraiment de l'ordinaire et qui a pour titre collectionné Victor Arouas et Félicien Rops. Ou ce qui rapproche l'un de l'autre, c'est que l'un est collectionneur et que l'autre est artiste. L'un collectionne et l'autre crée. Les deux sont aujourd'hui décédés, hélas, mais la veuve de Victor Arouas, prolongeant la collection de son mari défunt en 2010, a entrepris de mettre en dépôt au Musée Rops de Namur les 550 œuvres, oui, vous avez bien entendu, les 550 œuvres collectées, toutes estampillées Félicien Rops par son mari. Une aubaine, évidemment, pour notre Musée Rops de Namur. Rien n'est jamais cependant le fait du hasard, c'est que l'équipe du musée avait depuis de nombreuses années collaboré avec ce collectionneur britannique et de fil en aiguille, la confiance s'est installée. Et ce dépôt de 550 œuvres, dont 130 sont exposées pour cette exposition du 11 avril au 27 septembre, c'est un fabuleux cadeau pour le musée et pour les visiteurs d'ailleurs, qui vont pouvoir découvrir des œuvres jamais montrées ou si peu et qui feront le bonheur des fans de Félicien Rops. L'exposition collectionnée Victor Arouas et Félicien Rops est donc admirée du 11 avril 2026 au 27 septembre 2026 au musée Félicien Rops de Namur, 12 rue Fumal. 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
1: Olivier Hu est un musicien complet, auteur, compositeur, interprète et arrangeur, animé par une passion pour la musique qui se manifeste sous de multiples facettes. Guitariste de formation, il a obtenu un premier prix de conservatoire ainsi qu'un prix de Paris lors d'un concours international. Son parcours professionnel l'a mené du poste de professeur de guitare à celui de directeur de conservatoire. Son travail se distingue par la curiosité artistique insatiable et de nombreuses collaborations et explorations musicales. Sa chanson française se caractérise par une grande sensibilité. Les mots y sont choisis avec soin pour raconter des histoires, exprimer des émotions et inviter à la réflexion. Ses compositions marient poésie et rythme avec des grooves entraînants qui créent une atmosphère à la fois intime et dynamique. Son style musical repose sur une voix chaleureuse et une instrumentation soignée où la guitare et le piano occupent une place importante entre influence classique et sonorité plus contemporaine comme ici avec Mon Amour, Olivier Hu.

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0: Notre petite goutte de poésie s'intéresse cette semaine encore au rapport que le poète entretient avec son quotidien, qu'il soit intérieur, les lieux qui lui sont chers, ou extérieur, la nature, toujours la même et toujours changeante, menacée parfois. Intéressons-nous, si vous le voulez, à l'œuvre de Léna Leclerc. Il y a quelques beaux recueils à son crédit. C'est une poétesse contemporaine qui nous a offert des recueils comme « Poèmes insoumis »,« La rose est nue »,« Midi, le trèfle blanc » ou encore « Pomme endormie » dont nous allons vous présenter un extrait aujourd'hui. Léna Leclerc exprime la mélancolie des départs, la hantise du temps qui passe, la brièveté des amours, la beauté des arbres et des fleurs. Elle aime l'image nette, le vers souple, fluide, harmonieux. Elle abuse peut-être des procédés qui ont fait leur preuve. La neige est rose neigée des pommiers ou les neiges neigées au front mort des montagnes. Ses rimes, voile étoile, bonheur cœur, dans le même sonnet, concourt parfois à donner l'impression d'un charme un peu désuet. Mais il y a aussi chez Léna Leclerc une sensibilité forte qui n'est pas sans valeur. Voici donc un extrait de son recueil « Pomme endormie ».
1: Comme avant, le soleil va coucher là-bas, derrière les chênes. Le village s'endort sur l'herbe, en rond, comme une bête, comme avant. Celle qui est restée ferme les volets verts. Quand elle me parle, ce sont des mots qui bougent. Voilà tout. Ses gestes ne sont pas des pluies d'or. Voilà tout. Et nous dormons ensemble, comme des morts, au fond d'un puits.
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1: Il est 19h.
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4: Alors JC, cette semaine, tu reçois un grand spécialiste des stars, Jean-Marie Potier.
5: Absolument, Jean-Marie Potier, qu'on a eu l'occasion d'avoir à plusieurs reprises dans nos émissions, parce que c'est un puits de science, et quand on parle de stars, effectivement, c'est une personne très très bien placée, et une fois de plus, parce qu'il a écrit beaucoup d'ouvrages à propos d'ABBA, là il vient de sortir un dernier ouvrage que je vous recommande, Il était une fois ABBA, et donc on va le retrouver en interview téléphonique, Covid-19 oblige, mais pour être toujours fidèle à notre slogan, donc salut les stars, on reçoit donc deux stars que moi je considère comme des stars, Julie Lambert qui vient de sortir un nouvel album et Seb Plante.

0: Donc je suis avec Jean-Marie Petier que, et avec j'ai toujours plaisir à retrouver, malheureusement Covid-19 oblige et tout ça, ça se fait par téléphone, mais bon, en attendant on n'a pas d'autre choix. Alors Jean-Marie, une fois de plus, tu viens donc de sortir, tu viens d'écrire un livre, Il était une fois à bas. Est-ce qu'on peut parler de biographie ou d'un rappel de faits marquants pour chacun des membres? Comment tu peux présenter ça?
1: Oui, c'est une biographie, mais beaucoup moins détaillée, je vais dire, que le gros livre que j'ai sorti en 2014. J'avais sorti une grosse biographie de 500 pages qui faisait, qui racontait toute l'histoire, mais en détail, avec beaucoup de dates. Ça s'appelait Les coulisses du succès.
0: D'accord.
1: Et comme ce livre n'est plus disponible, et que je savais que normalement les nouvelles chansons d'ABBA devaient sortir en cette fin d'année, je trouvais dommage que en tant que biographe pour les pays francophones, de ne pas avoir de biographie de disponible, tu vois.
0: Oui, je comprends.
1: Donc ce livre, je l'ai écrit, mais en même temps, moi j'appelle ça le B.A.B.A. d'ABBA, tu vois. C'est une biographie agréable avec plein de photos,
0: tout à fait, oui.
1: Des documents, oui. Et puis voilà, et puis il y a de quoi lire aussi, donc voilà, c'est où on peut dire à bas pour les nuls.
0: Ah oui, ça c'est pas mal.

0: tu fais mention donc de leur influence musicale. Donc tu parles des Beatles, Elvis Presley, Chuck Berry, les Beach Boys. Mais en dehors des Beach Boys, moi, je vois pas trop l'influence dans la façon dont ils chantent des gens que je viens de citer. Ils ont vraiment été influencés par les gens que je viens d'énumérer?
1: Oui, Björn et Benny. C'est surtout Björn et Benny qui ont grandi. Benny, le barbu, qui est pianiste, a commencé quand même, par exemple, avec la musique folklorique suédoise. Ouais. Il a été initié par son grand-père et son père. On lui a mis un accordéon déjà dans les mains à 6 ans, tu vois.
0: C'est ce qu'on voit dans le livre, d'ailleurs. On a des photos là-dessus.
1: Oui, il a commencé par l'accordéon. Après, il a appris le piano, mais en autodidacte. Oui. Et puis il s'est fait sa propre formation, éducation musicale avec les Beatles, avec les Beach Boys, et on retrouve quand même dans les arrangements de certains morceaux, certains albums, oui. Notamment chez les Beach Boys, ben, les harmonies vocales.
0: Ah, ça, je suis d'accord.
1: Alors,
0: les
1: chœurs, les voilà. Oui. Et puis Björn, c'est pareil. Björn, il est alors Benny s'est orienté vers le rock avec son groupe les Hep Stars, ouais. Et on les appelait d'ailleurs les Beatles suédois là-bas parce qu'ils chantaient en anglais mais aussi beaucoup en suédois. Et Björn, le guitariste, lui, il était dans un groupe qui s'appelait les Hootenanny Singers. Ils étaient 4, une sorte de boys band avant l'heure, et ils faisaient de la musique folk.

0: Alors, on peut dire quand même qu'au départ, l'unité du groupe repose exclusivement sur leurs goûts musicaux. Ils avaient tous le goût de la même musique en commun. Ils avaient un goût en commun par rapport à la musique.
1: Ah oui, oui, oui, bien sûr, oui, oui. Quand Björn et Benny se rencontrent par hasard sur les routes avec leurs groupes respectifs en 1966, ils se croisent comme ça. Il y avait un grand gala qui était organisé en plein air l'été. C'est au mois de juin, si je me souviens bien, et 66, et là-bas en Suède, donc on joue beaucoup de musique dans les parcs. Ouais. Ils se croisent à un moment, ils s'arrêtent, parce qu'ils se sont jamais rencontrés. Ils connaissent leur carrière respective, comme ça, chaque groupe est très très populaire là-bas, mais ils font connaissance, et puis ils se disent, on se donne rendez-vous après notre concert, plus tard dans la nuit, voilà, et ils se sont retrouvés dans la nuit, et puis ils se sont revu encore quelques semaines plus tard, et c'est là qu'ils ont composé leur première chanson, Björn et Benny, ils se sont vraiment trouvés beaucoup d'affinités, beaucoup de d'artistes en commun, tu vois. Ils ont commencé par avec leur guitare à chanter justement des airs des Beatles et des Beach Boys. Des Beach Boys. Mmh, mmh. Ouais.

0: comme ça aussi que trois ans plus tard, en 69, Björn rencontre Agnetha et à un mois d'intervalle, Benny rencontre Frida,
1: oui.
0: Qui sont déjà des chanteuses très très populaires. Enfin, surtout Agnetha, elle est abonnée aux premières places des hit-parades suédois pour à chaque 45 tours. Agnetha la blonde et Frida, elle, non, elle est moins dans les hit-parades, mais elle est une chanteuse plutôt de jazz, tu vois, dans les. Elle fait beaucoup de scènes, elle tourne dans des clubs, mais voilà. Et donc, en 1970, ils vont partir à Chypre en vacances, tous les quatre, une semaine. Ils emmènent leur guitare et à un moment sur la plage, ils vont commencer à jouer comme ça, ils vont faire un bœuf quoi, tous les quatre, et ils se mettent à chanter des airs de leurs artistes préférés, et ils se rendent compte que les voix d'Agnetha et de Frida, mais ensemble, donnent un son mais incroyable quoi. Parce que il y en a une qui est mezzo-soprano, c'est Frida, Agnetha elle est soprano, et ce mélange des voix donne un son intéressant. C'est ce qui va leur donner envie de les mettre dans les chœurs déjà, de leurs morceaux, Björn et Benny, parce qu'ils, voilà, ils vont sortir un album à deux, Frida et Agnetha font d'abord les chœurs, et puis après ils vont les mettre en avant parce qu'elles ont des voix tellement exceptionnelles.
1: Julie Lambert, New Star.
2: Ladies and gentlemen, I'm very pleased to present the star of the day.

0: On retrouve Jean-Marie Potier qui nous présente son dernier livre, Il était une fois Abba.
1: Abba, c'est aussi une histoire d'amour. L'amour de la musique, oui. Et après l'amour entre les... Bah, donc ces couples.
2: Bien sûr, histoire d'amour, donc voilà deux couples qui vont travailler ensemble, qui vont faire des tournées, et c'est vrai que le jour où Agnetha et Björn divorcent, hein, ils annoncent leur divorce début 79, eh bien les fondations du groupe, elles sont un peu ébranlées, quoi. Ouais. Ils rassurent tout le monde, ils disent non, on va continuer, il n'y a pas de problème, ils partent en tournée en Amérique du Nord, après ils reviennent en Europe pour continuer leur tournée, donc ils enregistrent aussi, ils étaient en train d'enregistrer un album qui s'appelait Le Voulez-vous, leur seul album disco d'ailleurs, le seul album disco de leur discographie, mais quand Benny et Frida divorceront 2 ans plus tard, en 81, là c'est le début de la fin,
1: oui.
2: Parce que c'est vrai que la magie d'Abba aussi, elle est dans la musique évidemment, mais elle est dans cette image des deux couples qui s'aiment,
1: ouais.
2: qui sont heureux, qui voilà, il y a une joie de vivre dans leurs chansons. Et puis ben, quand ça va plus sur le plan personnel, je pense qu'en studio les derniers disques, c'était pas terrible l'ambiance en studio quand même, hein.
1: Ouais.
2: Chanter avec son ex, être toute la journée en promo avec, ben c'était pas terrible, hein.

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1: À travers le livre, donc il était une fois à bas, avec de magnifiques illustrations, j'avais une autre question à te poser. Donc ils attachaient bien entendu de l'importance à la qualité de leur prestation musicale, mais ils attachaient autant d'importance à la prestation scénique, autant des costumes, etc. C'était quand même un vrai show.
2: Oui, alors les costumes, bien sûr, comme tu l'as dit, le son était hyper important, mais ils se sont dit aussi que l'image, il fallait travailler beaucoup, beaucoup le visuel. Donc, comme ils ne tenaient pas non plus à faire des tournées, mais tous les ans, comme beaucoup de groupes, beaucoup d'artistes, eux, ils aimaient travailler en studio, peaufiner leurs chansons et faire des télévisions pour présenter leur chansons. Donc ils se sont dit, mais la télévision, c'est un outil merveilleux pour présenter nos chansons et pour se montrer. Donc donnons aux téléspectateurs du show, quoi, de la couleur, des paillettes. Ouais. En plus, on est en plein dans les années 70. Donc au début, Abba, ils sont glam rock quand ils se présentent à l'Eurovision. C'est du glam rock. Et puis après, il va y avoir les années disco. Et ils ont en plus un créateur de costumes qui a travaillé pour le musical et le cabaret. Donc il leur fout des plumes, il leur met des paillettes, ouais. il leur met des boas, du lycra. Enfin bref, on fait péter les couleurs et les paillettes.
1: Et ce qui est impressionnant aussi, c'était les chaussures avec des semelles compensées. Mais je sais pas de combien ça les grandissait. Mais la question idiote, est-ce qu'ils étaient petits, de taille moyenne, parce qu'on les voit. On les représente toujours très grands à cause justement de ces chaussures à semelles compensées. Est-ce qu'ils étaient grands ou taille moyenne?
2: Non, écoute, ils n'étaient pas petits. Agnetha et Frida font 1m72 à peu près.
1: Ah oui,
2: près,
1: c'est les grandes femmes. Ah oui, oui.
2: Et Björn et Benny dans les 1m80.
1: Ah oui, ils étaient grands déjà. Oui, d'accord.
2: Donc, c'était la mode des semelles compensées.
1: C'est vrai.
2: Surtout dans le glam rock, on se souvient d'Elton John, de Gary Glitter et tout ça, enfin bref.

0: Mais ce qui est drôle, il y a une anecdote, c'est que la presse française, qui n'était pas tellement au courant, et je le raconte aussi brièvement peut-être dans cet ouvrage-là, mais dans le précédent, j'ai bien chargé aussi la France et la maison de disques Vogue, parce qu'ils n'ont pas fait le travail qu'ils auraient dû faire sur ABBA.
1: Ils étaient chez Vogue ? Je ne savais pas.
0: Ils étaient chez Vogue, oui, absolument.
1: Ah, d'accord.
0: Donc, oui, quand on est dans le catalogue de Vogue, entre Jacques Lantier et Georgette Plana, et Frédéric François, ben
1: oui, c'est vrai. Là, il y avait un décalage là.
0: Alors, c'est pour ça que, par exemple, Mamma Mia n'est jamais sorti. Vogue n'a pas sorti le 45 tours Mamma Mia en France.
1: C'est incroyable.
0: Les gens sont toujours étonnés quand je le dis, mais c'est vrai. Enfin, ils merdaient sur certains points, notamment au niveau promotion.
1: Mais c'était, je m'excuse de t'interrompre, mais c'était au temps de la rue d'Hauteville ou alors c'est quand ils, parce que Vogue était rue d'Hauteville avant. Au départ, ou alors c'est quand ils étaient sur Villetaneuse, parce que bon, à un moment, bon, ils voguent, c'est Dutron, c'est Hallyday, enfin, c'est tous les. Il y a Pétula Clark, etc. Donc c'était bien après tout ça pour ABBA.
0: Alors, oui, mais enfin, ils ont été un peu à cheval. Oui. Parce que, par exemple, en 1974, ils gagnent l'Eurovision le 6 avril. Ils viennent à peine une semaine, 10 jours après, ils arrivent à Paris pour faire la promotion. Ils viennent 3 jours à Paris. Et pendant ces 3 jours, il va y avoir une séance d'enregistrement de la version française de Waterloo. Mmh. Ils ont enregistré Waterloo en français. Et dans le studio de Vogue de la rue d'Hauteville.
1: D'accord, dans la rue.
0: Voilà, qui est en sous-sol, la rue, c'est au 54 rue d'Hauteville.
1: Oui, c'est ça, oui, tout à fait.
0: Et donc, ils vont. Et après, Villetaneuse déménage. C'est la période où, au milieu des années 70, Vogue a changé entre la rue d'Hauteville dans le 10e et les locaux de Villetaneuse, rue Maurice Grandcoin là-bas. Ouais, ouais. Ouais. Et ils ont créé le studio Sidney Bechet après là-bas.
1: Voilà, on a les mêmes relations d'après ce que je vois.
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0: Dans ton livre, tu fais mention, ils deviennent des Eurostars. Donc il y a un chapitre à ce niveau-là. Mais mondialement, quel était leur impact ?
1: Ah ben, sur le plan mondial. Déjà, quand ils gagnent l'Eurovision, aux États-Unis par exemple, c'est pas connu l'Eurovision. Ouais. Et ben, ils vont être dans le top 10 américain avec Waterloo. Ouais. Donc déjà, c'est un bon point, tu vois. Et puis, ils vont aller faire de la promotion là-bas, mais il faudra vraiment attendre. On va dire à peu près un an ou deux. En 1976 surtout, ils vont aller faire des shows là-bas. Ils auront aussi Dancing Queen qui va être numéro 1 du Billboard américain. Take a Chance on Me numéro 3 si ma mémoire est bonne. Donc ils vont faire une tournée en Amérique du Nord, mais c'est vrai que le succès aurait... Ils étaient très très connus aux États-Unis. Mais le succès aurait pu être encore plus grand s'ils avaient tourné régulièrement. Ouais. Parce que c'est vrai que là-bas, on pouvait être connu sur la côte ouest et pas du tout sur la côte est.
0: Tout à fait, c'est vrai.
2: Mesdames et messieurs, si vous voulez bien me suivre, nous allons commencer la visite du musée.

0: feuilletant donc toutes ces pages donc de ce livre très très intéressant. Bon, on arrive au moment. Bon, d'ailleurs, tu l'as un petit peu effleuré tout à l'heure. C'est que bon, malgré donc ce succès quasi planétaire, arrive le moment d'une grande lassitude. Hein. On sent à travers ce que tu écris une forme de saturation, un besoin d'autre chose.
1: Oui, bien sûr, parce que ABBA, c'est 72-82. Donc c'est 10 années d'enregistrement, de travail ensemble. Oui, il y avait une lassitude parce que ils ont quand même subi une énorme pression. Il fallait tout le temps partir. Agnetha, elle était maman de deux enfants en bas âge. Elle n'aimait pas toujours partir en promotion ou s'éloigner de la Suède. Donc ça posait des problèmes. Mais surtout, il y avait une envie de faire autre chose parce que il faut dire aussi que faut bien reconnaître que les années 80 arrivaient, hein, quand ils décident de faire leur pause, parce que c'était pas une séparation officielle, mais c'était on fait une pause, on va faire autre chose et puis on reformera ABBA plus tard, on fera à nouveau des chansons ensemble. On est en fin 82, donc c'est le début des années 80. Moi je trouve que ABBA n'avait plus trop sa place dans ces années 80 qui étaient très new wave, qui étaient synthétique, avec tous les groupes, tous les artistes, et leurs derniers morceaux d'ailleurs, dans les derniers morceaux on sent, les morceaux d'ABBA, on sent cette lassitude, on sent une perte d'inspiration.

0: Jean-Marie Potier, j'ai une question personnelle à te poser. Pourquoi, bon toi c'est ton métier, hein, donc le milieu artistique, le milieu musical, mais pourquoi cet engouement pour ABBA ?
1: Ben parce que moi ça a démarré, ça m'est tombé dessus. Hein. Moi je regarde, alors j'avais la chance moi d'habiter en Belgique et à la frontière et près de la frontière belge. Enfin j'ai déménagé, mais je vais pas raconter ma vie, mais j'habitais là-bas à la frontière belge. Mmh. Donc on recevait les chaînes de télévision belge. Et moi le 6 avril 74, je suis chez ma grand-mère en Belgique et il y a le concours Eurovision qui n'est pas retransmis par la France parce que le président Pompidou vient de mourir. C'est journée de deuil national le 6 avril, donc ils vont pas retransmettre, ils vont le retransmettre le mardi, quelques jours plus tard. Je regarde pour la première fois le concours Eurovision, je suis sur le point de m'endormir quand tout d'un coup, avec les premiers concurrents, quand tout d'un coup ABBA arrive en 7e position je crois dans le concours. Et puis mais c'est une tornade ce truc, à la fois sonore et visuel. J'ai un coup de foudre, immense.
0: C'est ce que je dis. Un coup de foudre.
1: Ah ouais, c'est un coup de foudre. Ouais. Comme on peut avoir un coup de foudre amoureux, parce que il y a la musique, il y a le son, il y a les filles, elles sont belles. Ouais. Ils sont dynamiques. Et puis moi, j'aimais bien. J'étais très branché glam rock à l'époque. Ouais. Donc ils correspondent tout à fait à ce que j'aime. Et puis je vais acheter le 45 tours, puis je vais acheter l'album par curiosité, et l'album il est excellent. Il faut écouter l'album Waterloo, parce que là c'est très loin de ce qu'on imagine là-bas. C'est très rock, est très rock cet album, hein.
0: Il faut quand même avouer qu'on est quand même pas rancuniers, nous les Français, quand même, hein.
1: Pas rancuniers, pourquoi?
0: Bah Waterloo.
1: oui bien sûr. Je pense que la France n'aurait pas donné de points à la Suède. D'ailleurs, l'Angleterre n'a pas donné de points, la Belgique n'a pas donné de points, l'Italie n'a pas donné de points, Monaco n'a pas donné de points. Ils ont gagné avec 24 points en tout.

0: Alors moi, Jean-Marie, je voudrais te faire un compliment parce que ce livre est magnifique. On le pose sur la table, on est tout de suite attiré par ce livre. Et dès qu'on l'ouvre, d'abord, on a envie de l'ouvrir. Et une fois qu'on l'a ouvert, ben, on ne peut plus le lâcher.
1: Oh, ben c'est un beau compliment, vraiment.
0: Non, ouais. parce que je ne sais pas, tu as l'art et la manière de mélanger les textes et les images. Donc, ce qui fait que ce n'est jamais ennuyeux.
1: Merci. De toute façon, j'ai toujours fait mes bouquins avec beaucoup d'amour, on va dire. Hein. C'est pas une formule comme ça. C'est vrai que j'y mets beaucoup de moi-même. Ouais. Et je pense toujours au lecteur.
0: On rappelle donc le titre du livre, Il était une fois Abba. Et donc, c'est chez Hugo et Images, c'est ça?
1: Hugo Images, absolument.
0: Hugo Images,
1: oui.
0: Voilà.
1: Oui.
0: Bon, j'imagine qu'on trouve ça sur les plateformes, donc un peu partout, quoi. Dans les grands magasins,
1: partout. Oui,
0: voilà.
1: Oui, pour l'instant, les magasins sont fermés, mais...
0: Mais oui.
1: les librairies, hélas, on peut le commander sur toutes les plateformes, absolument. Ouais. Ouais.
0: On retrouve Sepp Plante avec un titre, Playing With My Heart.
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0: fidèles auditeurs de la radio Equinox, le plaisir est très grand, comme à l'accoutumée, de vous savoir très nombreux en train de suivre votre mission RDC Culture, cette mission musico-culturelle qui provient de la partie est de la République démocratique du Congo. Nous sommes dans la province du Nord Kivu, dans la ville de Goma. Et cette émission, nous sommes en train de l'enregistrer au quartier Himbi. Le plaisir est donc très très grand et votre duo est toujours à l'attaque. Bonjour Fabienne.
1: Bonjour Yves, j'espère que tu vas très bien. Moi je vais super bien.
0: Je vais aussi très bien Fabienne. Nous allons devoir y aller dans quelques instants avec quelques chansons du répertoire musical congolais. Et dans la deuxième partie, nous serons dans une université de la place, à savoir l'université catholique La Sapientia, pour découvrir en live quelques talents de étudiants qui sont également artistes musiciens.
1: Mais avant cela, nous allons commencer par notre playlist. Comme d'habitude, nous vous partageons les chansons congolaises. Et pour commencer, nous commençons avec Koffi Olomide dans King Muteba.

0: Mbanda. King Moutéba, Mopa Mokonzi, comme on l'appelle. Lui, il a plusieurs surnoms, Papa Bonheur. Il s'est appelé également le Pape François. Il a pris en tout cas le nom de plusieurs personnalités, le vieux Rambo. Donc, c'est Koffi Olomide, cet artiste intemporel de la musique congolaise. Parce qu'à titre de rappel, il a commencé à cartonner vers les années 80. Aujourd'hui, nous sommes en 2023. Mais attention, il reste c'est toujours au top.
1: Revenons 8 ans en arrière pour un morceau qui me tient à cœur. Il s'agit bel et bien de 6 millions Bassoussi de Papa Wemba, Paix à son âme et Nathalie Ma.

0: deux belles voix de la musique congolaise, à savoir une voix masculine, celle de Papa Wemba, Chungu Wemba Diopene Kikumba Jules, de son vrai nom, cet artiste qui est décédé malheureusement sur scène. Là, nous étions au Femiwa, au niveau d'Abidjan. Sur scène, Papa Wemba a rendu l'âme. Mais avant ça, il a sorti une magnifique chanson que vous venez d'écouter en featuring avec Nathalie Makoma du célèbre groupe Makoma. Un groupe jadis gospel qui a mis d'accord presque tous les mélomanes de la musique congolaise. C'était entre frères et sœurs d'une même famille, mais après ils se sont séparés et chacun est en carrière solo, comme Nathalie Makoma qu'on pouvait retrouver ici avec sa charmante voix aux côtés de Papa Wemba.
1: Il continue à faire du buzz avec son récent album. Il s'agit bel et bien de Fally Ipupa dans Amour Nayo.

Ipupa Faustin, de son vrai nom, communément appelé Fally Ipupa, dit Cap la Merveille, Hassala, et le PIB de Wole. Donc, c'est Fally Ipupa, cet artiste qui fait la fierté de la musique congolaise, parlant de la génération actuelle. À titre de rappel, cet artiste était dans le groupe Quartier Latin, cher à Koffi Olomide,

0: tout premier album solo intitulé Droit Chemin. Après Droit Chemin, plusieurs autres albums vont devoir se succéder. Et aujourd'hui, l'artiste fait toujours carton plein. Donc, depuis 2006 jusqu'aujourd'hui, tous ses albums sont des cartons.
1: Il continue de se faire entendre dans la musique actuelle congolaise. Gali Garvey a décidé de faire un feat avec Hero dans Bien comme ça.

0: Galigaveia et cet artiste. Révélé par les célèbres télécrochets Vodacom Superstar ici en République démocratique du Congo. C'est vrai, il n'a pas remporté cette compétition, mais l'artiste a su imposer sa marque juste après avec des très belles collaborations avec plusieurs artistes comme Koffi Olomide, comme d'autres. Et aujourd'hui, on les retrouve avec cet ancien de Banacé 4, pré-Banacé 4, Hiro Lecoq, est parti bien évidemment dans les labels Poma et Music avant une fois de plus de faire défection et de poursuivre en carrière indépendante. Hiro Lecoq était ici aux côtés de Galigaveia.
1: Jules Isok en featuring avec Rebo Chulo qui se surnomme Mama Labango dans un morceau que je voulais entendre.

0: Mata Kuna Yo, c'est le titre de cette magnifique chanson. On les rappelle, c'est une chanson qui a reçu beaucoup de challenges TikTok au cours de cette année en République démocratique du Congo. Après, bien évidemment, l'artiste va préférer sortir une version beaucoup plus améliorée avec la célèbre voix féminine de la République démocratique du Congo, Rebo Chulo, et avec un magnifique clip. C'est la même chorégraphie qui est dans les challenges vidéo qu'on retrouve dans cette très belle chanson.
1: Il ne passe pas inaperçu avec ses morceaux. Robinho nous fait un featuring avec Gaz Mawete dans le morceau Eloko.

0: continuer avec deux morceaux en singles, puis un album. Et cet autre morceau est sorti récemment en single, en featuring avec Robinho Mondibou.
1: Aussi belle par sa parure comme par son talent, Melissa Yansané nous chante Bâton Magique.

0: Chanson Magique, c'est cette très belle chanson de l'artiste Melissa Yansane qui, il y a 2 ans, s'est fait connaître en tout cas sur la sphère musicale congolaise. Aujourd'hui, un peu timide, mais on va se rappeler quand même de ces jolis morceaux qui a accompagné la jeunesse congolaise qui aime la musique.
1: Il a sorti le clip vidéo de ce morceau il y a 2 semaines. Inos B, originaire de la ville de Goma, nous chante « Et Dieu ».

0: aussi ça des l'artiste musicien Inos B, autrement connu par son vrai nom Innocent Baloumé, originaire de la ville de Goma, lui aussi comme celui qu'on venait d'écouter et gagnant du célèbre télécrochet Vodacom Superstar, mais c'était la toute première édition en 2010, alors qu'il était très jeune à cette époque, entre en tout cas 11 et 12 ans. L'artiste va gagner ses magnifiques concours, ce qui va lui permettre de faire une tournée américaine, d'être accompagné par Akon à l'époque, et après l'artiste va se plonger à fond dans sa carrière après avoir livré des spectacles de par le monde et avec une notoriété incontestable dans son pays d'origine qui est la République démocratique du Congo. Ce fils de Goma continue à faire la fierté de la jeunesse à travers la musique.
1: Parlant gospel, il ne cesse de montrer l'amour qu'il a pour le Seigneur. Fiston Bouy nous chante Mon Amour.

0: Il était challenger de Inos B, Inos Abalou, mais lors de la finale de ce célèbre crochet, Vodacom Superstar 2010, les deux artistes se sont affrontés et malheureusement ou heureusement, c'est Inos B qui a remporté la manche, mais cela a propulsé quand même Fiston Mbouyi qui s'est replongé dans son univers musical de base qui est le gospel. Et aujourd'hui, l'artiste est très écouté avec des millions de vues sur sa chaîne YouTube.
1: Et nous sommes en train de finir. Avant notre interview, nous allons vous présenter de la bonne vibe.

Lushua, quand je parle dans Lushua, c'est tout simplement quelqu'un qui habite à Lubumbashi. Petit frère à un autre célèbre chanteur, Pison Zubaboy, qui d'ailleurs est le producteur de cet artiste, Sami Palila. C'est cette révélation depuis deux ans sur, dans la sphère musicale congolaise, surtout avec de la musique urbaine. Cet artiste continue à marquer son territoire à travers des thématiques qui parlent de l'éducation, bien évidemment, dans une douceur incontestable. Mesdames et messieurs, c'est comme ça que nous allons marquer une petite transition pour nous retrouver avec Fabienne Balola dans la deuxième partie de cette émission. Et nous allons prendre deux artistes que nous avons rencontrés au sein de leur université, l'université catholique La Sapientia. Avec un auditoire bien plein, nous allons laisser ces artistes parler de leur art, mais également nous faire découvrir quelques chansons. Tout à l'heure, on se retrouve dans la deuxième partie.

0: doc en faculté de médecine.
1: Mm-hmm.
0: Alors, elle préfère le blanc comme couleur.
1: Elle ne dirait pas vouloir devenir prochaine Whitney Houston, ni vivre de sa musique, mais elle préfère exploiter son talent et donner la joie de vivre à certaines personnes, permettre aux autres de mettre des mots à leurs émotions et apaiser certaines âmes.
0: Être capable de montrer aux jeunes artistes que nous pouvons faire tout ce qui nous tient à cœur tout en priorisant ce qui est nécessaire.
1: Voilà.
0: Attention, à la question de savoir ses préférences musicales, elle répond tout simplement de cette manière. Ça dépend de mes humeurs, des circonstances et des années. Je m'inspire de chaque artiste, mais de différentes façons, tant que la musique de l'artiste me parle.
1: Le nom complet, c'est Hafisa Amiri Saidi. Vous la connaissez peut-être.
0: Parce qu'elle est connue également sous son nom de scène, qui n'est pas si loin de son nom réel. D'ailleurs, c'est la même chose, mais elle prend juste plaisir à enlever un seul nom de son nom complet pour garder son nom de scène, qui est tout simplement
1: Hafisa Saidi. Mesdames, messieurs, on applaudit
0: sous vos acclamations aujourd'hui. Bienvenue.
1: Bienvenue. Bienvenue Hafisa. On applaudit très fort. On l'encourage jusqu'ici devant.
0: Et Joukim qui va l'accompagner, Julien.
1: Hafisa, moi, ce que tu as dit m'a beaucoup intéressée.
2: D'accord.
1: Tu ne veux pas devenir la prochaine Whitney Houston ni vivre de la musique, mais permettre aux autres de mettre les mots à leurs émotions et apaiser certaines âmes. Pourquoi?
2: Bon, personnellement,
1: okay,
2: avec la musique, j'ai une façon de m'évader. Genre, et d'exprimer mes émotions en fait.
1: Mm-hmm.
2: Parfois quand je suis triste, je préfère bien écouter une chanson triste parce que ça me permet d'éliminer genre tout ce qui me gêne.
1: Okay.
2: Ça me permet de pleurer un peu dans mon coussin, genre de m'éloigner un peu des gens pour réfléchir sur ce que je veux.
1: Mm-hmm.
2: Voilà.
0: Est-ce que tu as vu ce foulard, ce mouchoir de tête d'Hafisa?
1: Ouais, j'ai vu. Tu peux te tourner pour que le public aussi puisse voir. Vous avez vu? Oh, vous n'avez rien vu.
0: Ce sont des notes de musique sur sa tête. Hein. Je pense qu'elle mérite des acclamations. Ça colle avec le thème d'aujourd'hui. Chaque détail compte pour l'artiste. Hafisa, aujourd'hui, on ne va pas trop parler en tout cas. Moi, personnellement, j'aimerais te découvrir en live, tout comme ce public qui est venu massivement pour te soutenir, pour écouter ta musique. On va te laisser nous emballer avec le premier morceau. C'est parti avec Hafisa.

0: On applaudit très fort pour ces premiers morceaux. Vous étiez dans la peau d'Adèle avec Someone Like You, c'est ça?
1: Oui.
0: Alors, il faut signaler que vous avez des covers sur votre chaîne YouTube. Vous préférez les covers et pas vos propres morceaux, ou vous en avez pas, ou vous en avez, mais qui sont dans le coulisses?
1: J'ai préféré commencer par les covers.
0: Ok.
1: Parce que, bon, depuis toujours, je chante ce qui appartient aux autres. Et je voulais que les autres me découvrent d'abord sur cet angle-là.
0: Ok.
1: Et puis, bon, c'est en train de venir. Je vais travailler sur mes propres chansons. Genre, pour le moment, j'ai d'abord stoppé avec les covers pour que je puisse réfléchir sur mon devenir en tant qu'artiste.
2: Entre-temps, très, très bon choix d'artiste à interpréter.
1: Merci.
2: Adèle, c'est une très grande de la musique, pas seulement au niveau des États-Unis, mais également au niveau mondial. Déjà d'emblée comme ça, pourquoi les choix d'Adèle?
1: Je n'ai pas une très bonne explication pour ce choix.

0: C'est les projets qui viennent bientôt là.
1: Non.
0: Ah, ok.
1: Alors, je pense qu'on va te laisser le podium pour un deuxième morceau parce qu'on a adoré le premier.
2: Merci.
1: Sens-toi à l'aise. Et nous, on applaudit très fort, on accueille les deuxièmes morceaux de la fiscalité.

0: C'était le deuxième morceau. Où commencer? J'ai des choses à te dire. Alors dis-nous, c'est quoi le titre de la chanson déjà?
1: Je pensais que tu voulais nous dire que c'était ça le titre, Fabienne.
0: Non.
1: Déjà que c'était une phrase.
2: Bon, je voulais bien mettre dire comme le titre, mm-hmm. mais après je préfère qu'on mette papa.
0: Je voulais mettre digne comme le titre. Ça veut dire que c'est ton morceau.
1: C'est ton morceau alors.
0: On applaudit très fort pour ce morceau.
1: Là, j'ai pensé que tu allais nous parler d'une artiste, en tout cas, que nous ne connaissons pas pour ce morceau, parce que tellement c'est très bien travaillé, la mélodie, la voix est là. Mesdames, messieurs, tout ce que je vous demande, c'est d'aller sur sa chaîne YouTube, visualiser déjà ce qu'elle a déjà fait comme travail, aimer, commenter. Quel est ton nom sur YouTube, le nom de ta chaîne?
2: Afissa Saïdi.
1: Afissa Saïdi, c'est son nom sur YouTube. Allez-y, mesdames, messieurs. Et donc, likez, commentez, partagez tout ce qu'elle fait comme travail.
0: Et donc, ce morceau, c'est une dédicace à ton père?
2: Oui, en quelque sorte.
0: Tu nous parles un peu?
2: Ce n'est pas que à mon père.
0: Ok.
2: Mais après, on a remarqué que dans le monde actuel, on n'a pas cette façon de discuter avec nos parents, genre surtout nos pères, sur nos relations, notre vécu. Ils sont surtout très protecteurs et puis ils ne se disent pas que leurs enfants ont des petites amies, que parfois on peut leur briser leur cœur. Okay. Du coup, ça serait une façon de dire à nos papas qu'on a vécu des choses et qu'ils doivent apprendre, ils doivent comprendre qu'on est passé de l'autre côté. Genre, nous ne sommes plus ces petits enfants et qui doivent nous prendre comme ouais, on n'est plus des princesses, on est devenues des grandes filles et ils doivent l'accepter.
1: Des acclamations pour Afissa et son équipe. Merci Julien, merci Afissa.
0: Alors, Yves.
1: Notre guest star, c'est un artiste que nous connaissons parfaitement bien. Ouais. Mesdames

0: Mesdames et messieurs, le moment est arrivé.
1: Nous accueillons le dernier artiste ici, présent sur la scène.
0: Cet artiste, c'est un rappeur, sans slammer. Il a le mot, il a la plume, il a le beat, il a la mélodie,
1: et il a de l'énergie.
0: Il a de l'énergie. Merci à lui d'avoir accepté cette invitation. C'est un rappeur très magnifique dans la ville de Goma, au flow exceptionnel. Attention, il vient de la Belgique parce qu'il a représenté la ville de Goma et la République démocratique du Congo au concours mondial d'islam. Et cela après avoir bien évidemment remporté le concours urbain, provincial et national. Cet artiste n'est autre que celui qu'on appelle
1: Johnny Faria.
0: Le public, Johnny.

0: Mesdames et messieurs, c'est comme ça que nous sommes en train de clôturer cette manche. L'émission RDC Culture, cette production musico-culturelle qui provient de la République démocratique du Congo. Nous sommes dans la ville de Goma. En première partie, nous étions à Imbi. En deuxième partie, nous étions à Keshero. Bien évidemment, dans l'avenue Kitoukou, où nous avons rencontré des étudiants de l'Université catholique La Sapientia avec leur talent. Fabienne, c'était un plaisir d'être avec toi dans cette émission.
1: C'est toujours un plaisir d'être avec toi, Yves Kaluira. Et on se retrouve à très bientôt pour un prochain numéro RDC Culture.
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vous aurez de mes nouvelles. Deux nouvelles d'Irlande pour cette émission de septembre. Ian Carson, d'abord. Je vous avais présenté déjà un certain droit de propriété de cette jeune autrice qui est une nouvelle voie du réalisme fantastique nord-irlandais. L'étrange n'est jamais loin, chez elle. Et ici aussi, on y entendra des guérisseurs, on y parlera de prières magiques. Mais pour Ian Carson, c'est l'occasion surtout de travailler les contradictions d'une société qui est marquée par la religion. Et puis, ce qui me bouleverse dans cette nouvelle, c'est son écriture qui rend le deuil et la tristesse de la jeune héroïne presque palpables.

elle fait du thé et va l'apporter à l'étable. Au moment où elle traverse la cour, l'alarme lumineuse se déclenche. L'éclairage de secours s'allume avec force grincement, et bien qu'il soit installé ici depuis beaucoup plus longtemps qu'elle, Hélène sursaute, s'arrose le poignet de thé chaud sucré. Il n'est plus assez brûlant pour faire des dommages, mais l'espace d'une courte seconde, sa peau tout entière hurle. Elle aimerait lâcher les mugs. Elle ne les lâche pas. Le temps qu'elle arrive à la porte de l'étable, ses mains tremblent de l'effort qu'elles font. « Voilà le thé !» crie-t-elle, et elle fait coulisser la porte en fer ondulé d'un coup de hanche. « Je vous ai préparé une petite tasse de thé. » Ils ne l'entendent pas dans le vacarme ambiant. La vache malade fait un bruit infernal, meugle et corne, comme une oie qu'on égorge. C'est peut-être un bon signe. Hélène sait que les mourants ne font pas moitié autant de raffus que les vivants. Elle referme la porte derrière elle. La force de l'habitude, elle aime qu'une porte soit fermée, sans doute parce qu'elle est une enfant de la ferme. Elle se ferait un chemin à travers l'étable en clapotant dans la paille humide. Ses bottes en caoutchouc ne lui vont pas, alors elle porte celles de sa mère avec des chaussettes roulées dans la pointe. Elle n'aime pas se servir des affaires que sa mère a laissées. Ses bottes, son parapluie, son shampoing spécial. C'est trop tôt, ça ne lui paraît pas convenable. Mais quand elle a demandé des bottes neuves, Dad lui a dit « Les bons caoutchoucs de ta mère restent là à rien faire, c'est le gaspillage, rembourre-les jusqu'à ce que tu grandisses. » Et Hélène n'a pas su comment lui dire, mais ne me force pas à mettre les pieds où elle mettait ses pieds encore tout à l'heure. Elle savait que son père ne comprendrait pas. Alors, la voilà, les pieds qui flottent dans les bottes de sa mère, la peau embaumant le gel douche à la fleur de pêcher. À eux deux, ils n'ont pas encore épuisé les produits que Dad a rapportés de l'hôpital dans la trousse de toilette de Mum. Son père a trop de sens pratique pour jeter un truc qui peut servir. Les choses sentimentales, c'est différent. Il n'y a plus une seule photo de Mum dans la maison, pas même un cliché de vacances collé sur le frigo. Maintenant, le mur du séjour est constellé de carrés et de rectangles, des vides brillants sur le papier fané, là où étaient accrochées les photos de famille. Parfois, le soir, quand elle fait semblant de regarder la télé et qu'en fait elle ne regarde pas du tout, Hélène essaye de se rappeler quelle photo se trouvait dans quel espace jaune citron. Mum et Dad le jour de leur mariage, eux trois penchés au-dessus du gâteau d'anniversaire de ses 5 ans, les joues gonflées comme un écureuil. Mum et Grandma qui clignent des yeux au soleil de Port Stewart Strand. Elle se demande où sont passées les photos. Avec un peu de chance dans les combles, sous le toit, avec les décorations de Noël et les valises, elle ne supporte pas l'idée qu'on ait pu les jeter dans la poubelle, couverte de graisse, fendue, tourbillonnant parmi les restes de nourriture. Une pensée apparemment plus méchante et plus oppressante que celle qui dit que Mum ne reviendra jamais.

Cela ne fait que 6 semaines, tout le mois de juin et une tranche de juillet. Mais le sentiment de sa présence a déjà quitté la maison. L'air a perdu son arôme tendre, duveteux, et la poussière s'accumule sur les lamelles des stores. Pour le dîner, il n'y a jamais rien d'autre que de la viande séchée et des pommes de terre. Parfois, Dette ne se donne même pas la peine de faire de la sauce. Hélène ne pleure pas. La perte de sa mère n'est plus une douleur aussi aiguë. Et depuis que l'école est finie, elle voit rarement d'autres gens. C'est plus facile d'oublier ce qui manque quand ils ne sont pas là pour exciter son chagrin. Elle n'a pas à endurer leurs enlacements sinueux ou leurs voix mouillées qui tentent de lui arracher des larmes. « Oh, ma puce, ça m'a fait tant de peine d'apprendre la nouvelle pour ta mère. Tu dois être en miettes. » Désormais, elle se sent plus fatiguée que triste. Le pire, c'est le matin. Et le soir. Quoique, parfois, dans l'après-midi, il lui arrive de remonter dans son lit pour s'allonger, elle met l'édredon en tente au-dessus de sa tête afin que Dad ne la trouve pas quand il monte à l'étage pour aller aux toilettes. Il l'a prise en défaut, une fois, il y a environ une semaine, et il a élevé la voix comme une forte claque. J'en connais qui ont de la veine nichée dans leur trou tout l'après-midi à ne rien faire. Après cela, il ne s'était pas excusé. Mais il y avait un gâteau glacé pour le dessert. Il devait donc être un peu honteux.

L'étable est sombre et visqueuse. Seule une ampoule pendue à une corde éclaire la vache malade. Quand Hélène approche, Dat et M. O'Neill sont tout illuminés, comme la scène de la nativité sur les cartes de Noël. Elle s'attarde un moment, pose les mugs de thé sur une pile de bottes de foin, tout en regardant les deux hommes s'affairer auprès de la vache. Dat lui tient tête, une main fixée de chaque côté, des grands yeux mélancoliques, qui lui parle doucement, comme on parlerait à un enfant effrayé. « Allons, ma fille, calme-toi. » Hélène se souvient qu'il avait la même voix pour lui parler, à elle, il y a très longtemps. Elle se rappelle ses genoux écorchés, un cerf-volant cassé, une série d'affreux cauchemars vers l'âge de 4 ans dont le choc la chassait hors de son lit, vers le grand lit de ses parents, toujours du côté gauche où dormait son père. Elle ne l'avait plus entendu parler de la sorte depuis des années. Monsieur O'Neill est accroupi dans la paille et frotte l'abdomen de la vache. Il devrait savoir qu'il ne faut pas. Dat l'a suriné à Hélène, tu ne te mets jamais devant les pattes d'une bête, sauf si t'as envie qu'elle te rue dans les dents. Monsieur O'Neill a le visage penché juste au-dessus du ventre de la vache. Lui aussi, il marmonne quelque chose, plus fort que son père et plus vite. Il ne prononce pas de vrais mots. Hélène peut le dire au son de sa voix, comme une rivière qui enfle et redescend aussitôt. Oh, c'est probablement un sort, pense-t-elle, car Monsieur O'Neill possède le don. Le don d'un genre de magie. Pas les tours de magie que Paul Daniels fait à la télé, non, l'autre espèce, celle des sorcières dans les contes de fées. Mais après tout, ce n'est peut-être pas un sort qu'il jette, parce que M. O'Neill est aussi un catholique. Et Hélène sait, parce qu'elle joue au netball contre d'autres écoles, que ces gens-là parlent une deuxième langue, un parler fuyant qui teinte et qui ne s'écrit pas comme il se prononce. Peut-être que c'est les deux, du parler catholique et un sort. Ça doit être ça, les six magrets d'odeur et de clochettes qu'ils font pendant la messe d'après Grande Pas. Hélène aimerait bien savoir ce que M. O'Neill raconte à la vache. Si Mum était encore là, elle lui poserait la question. Mum n'interdisait aucun sujet et vous donnait toujours une réponse honnête. Elle parlait à Hélène comme si c'était une conversation entre deux adultes, et si Dan n'était pas dans les parages, elle la laissait parfois boire du café dans un mug. Hélène ne peut pas interroger Dad. Il lui a déjà dit de ne confier à personne que M. O'Neill s'occupe de leur vache. Elle ne sait pas trop pourquoi c'est un si grand secret. Peut-être que les autres fermiers n'approuvent pas les guérisons, ou peut-être que c'est à cause du truc catholique. Elle sait qu'il vaut mieux ne pas l'asticoter sur ce point. Mais ces temps-ci, elle trouve que son père ressemble à une corde qui s'effiloche. Il ne parle presque pas, seulement des choses de base sur la maison et les courses d'épicerie, les tâches qu'Hélène doit accomplir à la ferme, la volaille, les chiens, le petit carré de légumes sous la fenêtre de la cuisine qui a toujours été sous sa responsabilité. Au fond, c'est plutôt bien d'avoir de l'occupation. Ça lui sort les hurlements du système. Elle se demande si c'est pas pareil pour Dad. À la fin de la journée, il ne leur reste plus un seul mot à eux deux. Ils restent assis en silence devant la télé, regardent le programme, quel qu'il soit, et s'il n'y a rien à voir, ils se lèvent et vont au lit de bonne heure, même si la lumière du jour glisse encore entre les rideaux fermés. Le ventre de la vache est gonflé, tendu comme un ballon d'anniversaire. Ce n'est pas la graisse normale ni la pesanteur du lait qui s'abat sur les génistes juste avant la traite. Non, le ballonnement, c'est l'effet d'avoir englouti trop d'herbes fraîches. Par ici, on dit que la bête est bombée. Si vous l'attrapez assez tôt, il faut lui planter un couteau dans le flanc et laisser le gaz sortir en sifflant, pshh, comme une bouilloire qui crache sa vapeur. Mais si on attend trop, les couteaux ou les remèdes payants, ça ne sert plus à rien. Il n'y aura plus qu'à abattre la malheureuse créature pour mettre fin à ses souffrances, ce qui serait du gâchis, et le père d'Hélène a horreur de tout ce qui ressemble à du gâchis. Cette vache a franchi le stade de la piqûre, mais il a quand même fait venir M. O'Neill. Il l'a tiré du lit en pleine nuit pour voir s'il y aurait encore un genre de soin qui mériterait d'être essayé. « Oui, a dit M. O'Neill, j'en ai quelques-uns que je pourrais essayer. » Et il est venu aussitôt dans sa Land Rover cabossée. Il a dit fermement, dès le début,
qu'il n'accepterait aucune forme de paiement, pas même un quartier de bœuf sorti du congélo, mais qu'il ne dirait pas non à une petite tasse de thé bien fort, avec 5 sucres. Ce qui donne à Hélène le sentiment qu'il s'agit d'un cas désespéré et que M. O'Neill vient seulement parce qu'il a de la peine pour eux, avec la vache qui meurt par-dessus le marché. N'empêche, elle lui a préparé son thé et bien tourné pour faire fondre les 5 cuillerées de sucre en poudre, avec dans un coin, inexprimable de son fort intérieur, sa reconnaissance qu'il ait mentionné uniquement la vache. Depuis plusieurs semaines, il s'est présenté sur le seuil à un défilé continu d'hommes âgés, certains flanqués d'une épouse, d'autres solitaires et gauches. Ils n'entrent pas, ils se tiennent sur le pas de la porte en tortillant leur casquette comme un torchon de vaisselle, les yeux rivés au bout de leurs bottes en marmonnant « Tout regret pour votre deuil, Miss Fowler », comme s'ils avaient joué un rôle dans la mort de sa maman. La plupart apportent un ragoût ou une tourte quelconque. Hélène trouve insupportable leurs bouches tombantes, leurs mots lents, leurs têtes inclinées. Ces vieux ne sont qu'un poids de plus à porter et elle n'en a pas la force. Monsieur O'Neill est arrivé le premier, sans faire mention de même. « Je viens pour la vache », a-t-il annoncé quand Hélène lui a ouvert la porte. « Mon papa est avec elle, dans l'étable », a-t-elle répliqué et lui a montré elle-même le chemin. Ils ont traversé la cour côte à côte, lui en combinaison bleu marine, elle avec les jambes de son pyjama Garfield enfoncées dans ses bottes trop grandes. Il a rompu une seule fois le silence pour dire « Je ferai tout ce que je peux pour la vache. C'est peut-être trop tard, mais je vais quand même essayer. » Hélène s'en fiche de la vache. La vache est une idiote. Elle a mangé trop d'herbe et sa gloutonnerie l'a fait ballonner. Il y a des douzaines d'autres vaches idiotes dans le pré du devant et dans l'autre pré, plus petit, des moutons encore plus crétins. Tous les animaux sont remplaçables, insignifiants, ordinaires. Seul le taureau et une paire de chiens sont distingués par un nom. Si cette vache meurt, Dad ira au marché la semaine prochaine et achètera une autre vache similaire. C'est pareil pour les moutons et les cochons et à peu près tous les animaux, sauf les chats qui semblent se multiplier dans les haies sans qu'on les aide. Et pourtant, quand elle a conduit M. O'Neill dans l'étable, l'expression du visage de son père parlait crûment. Angoisse, soulagement, un quelque chose comme une lueur d'espoir, à croire qu'il en était réduit à sa toute dernière vache. « Je sais que c'est un peu en dernière cour, dit-il en serrant la main de M. O'Neill, mais je tiens à tout prix à garder celle-là, je suis prêt à tout essayer. » Ça n'a aucun sens pour Hélène. Lui, avec ses 100 têtes de bétail en train de paître dans le champ de devant, l'air prêt à se prendre la tête à deux mains et sangloter sur cette seule vache imbécile, elle ne supporte pas de voir son père aussi diminuer. « Je vais faire le thé, dit-elle, et elle s'éloigne avant le début des marmonnades. »

pendant tout le temps qu'il lui faut pour traverser la cour, remplir la bouilloire, faire bouillir l'eau et transporter les mugs avec précaution, Hélène pense au visage désespéré de son père. Elle se rappelle une soirée semblable à celle-ci, ce jeudi soir fin mai, où elle a ouvert la porte à un homme en costume sombre et une femme en robe du dimanche avec une pauvre galette de chapeau fichée à plat sur le crâne. Hélène était sûre de les reconnaître, mais sur le moment, elle ne parvenait pas à replacer ni l'un ni l'autre de ces visages graves et sévères. Puis l'homme dit « Hélène, c'est ça ?» Et elle avait fait signe que oui, sans parler car depuis quelque temps, il s'était habitué à faire silence dans la maison pour ne pas déranger Mame qui, à ce stade, dormait beaucoup. « Tu es dans la classe au-dessus de notre fille, Anna, » dit la femme. Hélène remarqua la ressemblance autour des yeux, mais sans le dire, se contenta de tenir la porte pour qu'il la suive, franchisse le hall d'entrée, l'air empuanté de vieux vomi, jusqu'au séjour où ils s'assirent côte à côte sur le divan. « Quelle jolie pièce » dirent-ils, et elle répondit tout bas « Merci, vous voulez une tasse de thé ?» Prête à se lever pour aller mettre la bouilloire en route. Et quand son père entra dans la pièce, il dit, un peu plus fort que d'habitude, « Que puis-je faire pour vous ?» L'homme au complet sombre se leva vivement pour serrer la main de Dad. Il lui dit son nom et celui de sa femme, « Monsieur et Madame Adger », sans donner leur prénom, alors qu'ils étaient loin d'être assez âgés pour se raccourcir comme ça. « Nous avons appris l'état de votre femme, » dit Monsieur Adger. « Nous sommes venus voir si nous pouvons vous offrir notre aide. Madame Adger a le don de guérison. Elle aimerait prier pour votre femme. » Lui imposer les mains si vous l'y autorisez. La femme s'était levée pour se placer à côté de son époux, souriant sans sourire au père d'Hélène comme on le ferait à un enfant désemparé. J'ai reçu une parole, dit Madame Adger. Elle avait la voix ténue et chevrotante, comme si elle était peu habituée à s'entendre parler haut dans un lieu aussi calme. Une parole prophétique. « Le Seigneur veut que je guérisse votre femme, il va chasser le cancer de son corps. S'il vous plaît, Monsieur Fowler, m'autorisez-vous à prier pour elle ?» La pièce tout entière suspendit son souffle et se pencha sur la question. On sentait l'aspiration, l'air qui s'amenuisait. Personne ne bougea, personne ne dit mot. Même la brise d'été semblait s'installer sur les vitres et l'espace d'un instant se tenir parfaitement immobile. Hélène se tenait dans le cadre de la porte reliant le séjour à la cuisine. Elle les observait. Elle se pinça la peau, lâche entre le pouce et l'index pour s'empêcher de hurler. Elle regarda son père se crisper, se durcir. Ses mains firent des poings. Son visage, un mur de briques. Et pourtant, une sorte de douceur s'attardait dans ses yeux, ce même désespoir humide qu'il porterait plus tard sur la vache malade. Hélène comprit qu'elle regardait un homme coupé en deux. Son père désirait une chose qui ne pouvait s'accomplir que par une guerre contre lui-même, d'une exigence cruelle, sa femme ou son Dieu. Elle savait qu'il jugerait impossible de tenir ensemble les deux. Elle voyait les vis lui tourner dans les entrailles. C'était comme de regarder une histoire de la Bible se dérouler réellement. Abraham avec son couteau sur la gorge d'Isaac, Jésus dans le désert tenté par le démon, le pitoyable livre de Job tout entier. Et cela avait rendu Hélène folle de rage. Pourquoi Dieu obligeait-il toujours les hommes à lutter et se contorsionner? Pourquoi ne pouvait-il pas être aimable, pour une fois aimable et bon, comme les cœurs vous le chantent? Pourquoi voulait-il toujours mettre son peuple à l'épreuve? Elle savait que son père prendrait cela comme un test et s'efforcerait de ne pas échouer, mais jusqu'à la seconde précise où il dit « Je regrette, nous sommes presbytériens, des presbytériens évangéliques, nous ne croyons pas à ce genre de choses. » Hélène avait espéré, non, cru vraiment, que le désespoir le retournerait. Elle voulait dire qu'il ne pouvait se résoudre à dire « Imposez-lui les mains, parlez en langue, faites tout ce qui vous paraît nécessaire. Nous sommes au désespoir, prêts à tout essayer. » Elle voulait lui chuchoter, tel Satan à son oreille, « Bien sûr, on n'aura pas besoin d'en parler à l'église, ils ne le sauront jamais. » Mais elle se sentait petite à l'époque,
épuisé par tant de visites à l'hôpital et par l'image de Mum comme un oisillon sorti de l'œuf, tous ses cheveux tombés. La rage n'était pas encore montée en elle. La rage viendrait plus tard, après le chagrin et la longue lassitude de l'été. À l'approche de Noël, elle était toute invective et fureur, révulsée chaque fois qu'une nonne bien intentionnée disait qu'ils priaient tous pour elle ou pour son pauvre papa. Avant Pâques, un mur lui traversait le milieu du corps, un bloc massif qui semblait remonter et l'entraver chaque fois que le ministre du culte prenait la parole. Elle était incapable de voir au-delà des mots qu'il prononçait, même si elle savait que Dieu était quelque part à proximité, coincé derrière les abrutis aux grandes gueules qui affirment toujours parler en son nom. Les charismatiques, car c'est ainsi que Dad les désignait, étaient repartis sans thé ni autre requête. Si fortes que soient les croyances, ils n'iraient pas jusqu'à provoquer une scène. « Nous continuerons à vous inclure dans nos prières », avait dit l'homme. À quoi son père répondit par un signe grave de la tête et ce retrait du menton dans le cou qu'il opérait chaque fois qu'il croisait un voisin sur la route. Sur le seuil, la femme hésita, se tourna vers eux, demanda « Pourquoi ?» Et son père réagit au quart de tour, riposta par les mots du ministre à chaque visite où il refusait de prier pour que la mère d'Hélène guérisse seulement pour que la volonté de Dieu soit faite. Ce n'est pas à nous de demander pourquoi. Puis il referma doucement la porte pour ne pas réveiller sa femme qui s'éloignait lentement dans le sommeil à l'étage sur le côté droit du lit conjugal.

tout en marchant vers l'enclos de la vache malade, un mug de thé dans chaque main. Helen pense encore à la nuit où sa mère a failli être guérie. « Voilà une tasse de thé pour vous, » dit-elle, assez fort pour se faire entendre au-dessus du bruit de la vache qui grogne et mugit comme une femme en coup. Les hommes cessent de marmonner et la regardent approcher de la stalle. « Bonne petite femme, toi aussi, » dit M. O'Neill. Il se soulève de sa position accroupie pour prendre le mug. Sa main tient serré un minuscule lambeau de tissu, d'une teinte marron pâle, comme le pain de froment. « Prends ça, dit-il. Rends-toi en haut du champ, enterre-le pour moi, et quand ça sera fait, pose une pierre dessus. » Helen lui donne son thé et prend le lambeau de tissu. Il est rêche et éraillé, couvert de bouses de vache et de brins de paille. Elle le tient entre le pouce et l'index, ne veut pas du tout l'avoir proche d'elle. « Pourquoi ? Interroge-t-elle. Hein, dit M. O'Neill en souriant, je vois que nous avons affaire à une sceptique. À quoi ça rime de l'enterrer? Quel rapport avec la vache? Fais ce qu'on te demande, Helen, dit son père. Ça fait partie du traitement. Personne ne comprend comment, mais des fois ça marche. Ce n'est pas à nous de demander pourquoi, ajoute M. O'Neill avec un clin d'œil en avalant une forte lampée de thé. Allez, file maintenant, mon chou, enterre-moi ce bout de tissu et croisons les doigts que la vache s'en sorte. Helen observe son père. Il est retourné auprès de la vache, il lui gratte les oreilles d'un geste familier, essayant de lui remettre le calme dans les yeux. Elle pose son mug de thé à même le sol, près du battant de la stalle, et retraverse l'étable. Dehors, le soleil commence à s'étendre sur les champs d'en haut. Un rayon aqueux, orange, court le long de l'horizon. Les vaches cheminent vers le haut de la colline, dans l'attente de la traite. Helen s'approche de la poubelle, soulève le couvercle, elle jette le morceau de tissu et l'enfonce sous le journal de la veille. En refermant le couvercle et en se débarrassant de ses bottes devant l'entrée, elle se dit qu'elle ne croit pas à tout ce bazar miraculeux, prière de guérison, soins magiques et bouts de tissu minables. Bien sûr, tout ça, c'est du pareil au même, sous un habit différent, et ça ne marche pas. En tout cas, pas pour les gens comme eux. Elle monte à l'étage et retourne dans son lit. Et ce n'est pas l'inquiétude qui l'empêche de s'endormir, mais ce nœud dur en elle, qui pèse comme une pierre, une lourde, très lourde pierre.

Edna O'Brien ensuite. Je cherchais une deuxième plume irlandaise pour compléter cette émission. Alors, si Ian Carson est nord-irlandaise et contemporaine, Edna O'Brien est irlandaise et le fer de lance de la génération précédente. Elle est décédée en 2024 à l'âge de 93 ans. Elle est une figure transgressive de son époque. Ses romans sur la sexualité féminine et la répression catholique étaient interdits en Irlande jusqu'en 1967 tant ils contestaient ouvertement l'ordre moral et familial de cette Irlande catholique et nationaliste, confite dans les traditions. Ce sont ici les émotions intimes de Mrs. Reinhardt qui seront le centre et le pivot de cette histoire pleine de légèreté et pleine d'amour. Ouais. Pourquoi les révoltes seraient-elles toujours maussades ?

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tout s'améliora pour Mrs. Reinhardt dès que commença son somnambulisme. Chaque nuit, sa déambulation lui réservait une nouvelle surprise. Elle vit d'abord des moutons, non pas des moutons comme on voit dans la vie, un peu noirâtres et bêlantes au loin, mais les moutons qu'on voit en rêve. Elle vit des myriades de toisons blanches au sommet d'une colline entourée d'agnolets gambadants et têtant tout leur content. Puis, elle vit des tableaux qu'elle n'avait jamais vus en vrai. Son mari possédait une galerie d'art et Mrs. Reinhardt avait l'occasion de voir de nombreux tableaux, mais ceux qu'elle voyait la nuit la satisfaisaient bien davantage. D'une part, elle était en eux, elle n'était pas une observatrice extérieure qui formulait des remarques idiotes, elle faisait partie du tableau, un bras, un lit sous la crinière grise d'un cheval. Elle n'avait pas à rivaliser, à dire quoi que ce soit. Tous ses mouvements étaient prédéterminés, elle était seulement consciente de sa respiration, une respiration douce, régulière et continue. Le matin, son mari lui disait qu'elle avait l'air un peu tendue ou un peu à vif. Et elle lui répondait « Sottise !» Car en 20 ans de mariage, jamais elle ne s'était sentie mieux. Ce qu'elle vivait dans son sommeil lui convenait et naturellement, elle ne savait jamais à quoi s'attendre. Sa vie diurne suivait un schéma qui lui était propre. Elle restait chez elle, tous les matins, en semaine, à aider ou à superviser Fatima, la domestique espagnole. Deux après-midi par semaine, elle enseignait à des enfants autistes. Elle en consacrait deux autres à un cours de gymnastique et, le vendredi, allait faire ses courses chez Harrods et se procurait toutes les provisions du week-end. Deux ans auparavant, Mr. Reinhardt avait acheté une ferme et ils passaient tous les week-ends à la campagne dans leur cottage récemment rénové. Là-bas, Mrs. Reinhardt n'était pas somnambule et elle se demandait si cela pouvait être la clôture de barbelés entourant leur jardin qui l'en empêchait. « Mais il y a des barrières que je pourrais ouvrir », se rappelait-elle. Elle était un peu contrariée de n'être pas plus audacieuse. Puis, une nuit de mai, de retour dans sa maison de Londres, elle fit un rêve incroyable. Elle marchait à travers champs avec son fils. Dans la vie réelle, il était à l'université. Et tout à coup, à l'unisson, tous deux s'agenouillèrent et se mirent à creuser la terre à main nue. Une terre riche, rouge et friable. S'ils avaient tant d'impatience, c'est qu'ils savaient que le trésor était sur le point d'être leur. Effectivement, ils trouvèrent de l'or. De minuscules paillettes qu'ils placèrent dans un mouchoir. Comble de bonheur, Mrs. Reinhardt découvrit la plus belle des petites clés en or, la brandit vers la lumière tandis que son fils riait et prononçait d'une voix de bébé « Maman !» Peu après ce rêve, Mrs. Reinhardt se lança dans un peu de ménage printanier, rideaux et tapis à la teinturerie, tiroirs vidés de tout le bric-à-brac accumulé, vieux et inutiles. Dans les vêtements de son mari aussi, elle devait remettre de l'ordre. S'était formée entre eux une fissure qui s'élargissait de jour en jour. Il était morose, il rentrait plus tard que d'habitude et bien qu'il ne le dît pas, elle savait qu'il s'était arrêté au coin de la rue et avait bu quelques verres. Une fois ce printemps-là, l'ayant attiré près de lui, sur le canapé du salon, il lui caressa les cuisses et se mit à la déshabiller, à portée d'oreille de Fatima, en train de hacher et de chanter dans la cuisine, toujours en train de hacher, de chanter et de fredonner. La plupart du temps, cependant, Mr. Reinhardt allait droit à l'armoire à alcool et leur servait à tous deux un gin, s'en versant un plus grand car, disait-il, tout son fichu jeûne étourdissait Mrs. Reinhardt. Elle triait donc les chemises de M. Reinhardt, t-shirt, pullover d'été, pullover épais, ras de cou, et les rangeait soigneusement par pile. Quand de sa veste en crêpe tomba une petite clé en or qui lui fit pousser un cri. Elle eut d'abord une réaction de peur, puis elle se pencha et la ramassa. C'était exactement la même que dans son somnambulisme. Elle la tint dans sa main, se promettant de ne jamais la lâcher. Fous sommes-nous de poursuivre à la lumière du jour ce que nous devrions laisser à la nuit.
L'épisode de somnambulisme suivant amena Mrs. Reinhardt à sortir de chez elle jusqu'à un taxi en stationnement, puis, un peu plus loin, une ruelle. Devant la maisonnette se trouvait un bac noir et blanc rempli de jolies fleurs. Elle n'eut qu'à glisser la main sous une partie du feuillage et là était la clé de la serrure. Un petit nid constituait l'intérieur. Le papier mural de l'entrée correspondait à celui-là même qu'elle avait toujours voulu mettre pour leur maison. Or pâle, avec de minuscules fleurs blanches, de simples suggestions de fleurs comme celles des fraises des bois. La cuisine était impeccable. Une petite banquette chantournée accueillait sur le palier à l'étage. Les coussins du salon étaient rigides et majestueux, tout comme le tissu d'ameublement, mais la chambre à coucher... Ah, la chambre à coucher! Elle était en tout point ce qu'elle avait toujours voulu pour eux. De fait, la chambre était celle-là même qu'elle avait imaginée maintes et maintes fois, qu'elle avait décrite à son mari dans les moindres détails. Voilà, un lit en laiton surmonté d'un petit baldaquin en dentelle. Le mur d'en face couvert d'un miroir métallique foncé dans lequel des ombres noires semblait nager à la ronde, une chaise longue en velours bleu clair, une plante suspendue aux feuilles luisantes et un lampadaire dont l'abat-jour brun à franges diffusait la lumière la plus douce. Assise au bord du lit, émerveillée, elle voyait les autres objets qu'elle avait toujours désirés, par exemple la photo d'une fillette en première communiante, la boule presse-papier qui, secouée, produisait une mini-tempête de neige, le plateau en nacre avec deux flûtes de champagne. Et soudain, elle se mit à pleurer tant son bonheur était immense. « Peut-être viendra-t-il à moi, ici » pensa-t-elle. « Il viendra me rendre visite, ce sera comme autrefois, et il ne sera pas irritable, ne tapotera pas des doigts, ni ne tripotera le levier de son stylo-plume. » Il m'étouffera de câlins et de baisers, nous culbuterons sur le grand lit. Assise là, dans la chambre à coucher, elle ne touchait à rien, pas même aux deux iris blancs dans le haut vase de verre. La petite clé à la main, elle savait que c'était celle de la penderie et qu'elle n'avait qu'à l'ouvrir pour y trouver une chemise de nuit ou décolleté plissé, une robe de bal en voile, une cape en renard argenté et une paire d'escarpins à bride. Mais elle ne l'ouvrit pas. Elle voulait laisser une part de secret. Elle s'éclipsa discrètement et rentra chez elle, regagnant son lit sans que son mari s'aperçût de son absence. En d'autres occasions, il s'était plaint de ses pieds froids tandis qu'elle se recouchait, lui demandant « Mais au nom du Christ, ce qu'elle fabriquait, du thé ou quoi ?» Ce matin-là, son bonheur était si grand qu'elle se pencha, lui dénoua son pyjama et lui fit l'amour très doucement, très lentement, pour son plus grand plaisir apparemment. Mais quand il se réveilla, il était en colère, comme si on lui avait porté tort. Naturellement, Mrs. Reinhardt se rendait désormais toutes les nuits à la maison de la ruelle et son cœur s'animait dès qu'elle voyait le pilier de la maison portant son numéro, le 10, inscrit en or brodé de noir. Le zéro était un peu incliné. Parfois, elle se couchait dans le lit en laiton et elle savait que Mr. Reinhardt ne tardera pas à l'y suivre. Une nuit qu'elle était étendue dans le lit, un peu essoufflée, il entra très doucement, ferma la porte, retira sa robe de chambre et prit possession d'elle avec une force telle qu'elle crut ensuite avoir une côte cassée. Ils prononcèrent des paroles qu'il n'avait pas employées depuis des années. Elle était jeune et sauvage. Une fièvre délicieuse s'empara d'elle. Elle était effrontée quand il ne cessait de l'implorer, s'il te plaît, de se marier avec lui, de renoncer à son indépendance, d'être à lui, ajoutant que même si elle lui disait non, il allait l'enlever. En guise de preuve, il prit alors de nouveau possession d'elle. Il faillit mourir, si profond et si complet fut son plaisir. Et chaque fois qu'elle reprenait ses esprits, elle voyait un petit objet ou un bibelot voué à amplifier son plaisir, une fois un mobile composé de chevaux argentés se courant après, en cercle. Une autre fois, une rumeur semblable à celle d'un cours d'eau vive.
Il lui servit un peu de champagne qu'ils burent dans un silence absolu. Toutefois, lorsqu'elle se réveilla de cette idylle, elle se retrouva en fait dans son lit, et lui aussi. Elle se sentit mortifiée. Avait-elle crié dans son sommeil? Avait-elle gémi? Aucune côte cassée. Saisissant son miroir à main, elle ne vit aucune trace de débauche sur son visage, pas de cheveux ébouriffés, et sa chemise de nuit était soigneusement boutonnée jusqu'au cou. Il dormait comme une masse. Il ouvrit les yeux. Elle lui dit quelque chose d'inquiet, mais il ne répondit pas. Elle sortit du lit et descendit dans le séjour pour réfléchir. Où tout cela mènerait-il? Devait-elle lui parler? Elle ne le pensait pas. Toute la matinée, elle essayait la clé dans différentes serrures, mais elle était trop petite. D'ailleurs, elle faillit la perdre une fois, car elle glissa dans une serrure et elle dut l'extraire à l'aide d'une fourchette. Bien sûr, elle ne laissa pas Fatima, la domestique, voir ce qu'elle faisait.

C'était vendredi, le jour où il partait à la campagne et elle s'y sentait peu disposée. Elle savait qu'à l'arrivée, il se précipiterait pour faire le tour du jardin et regarderait si leurs plantes avaient poussé, inspectant également les feuilles de rosier pour être sûr qu'il n'y avait pas de pucerons. Puis, contemplant les prés en direction des vaches, il se dirait qu'ils avaient bien de la chance de posséder un endroit si agréable et qu'ils avaient fait preuve d'intelligence. Les fleurs du magnolia seraient totalement écloses. Elle fixerait l'arbre, comme si en l'admirant, elle pouvait imprégner son corps d'une part de sa blancheur. Le magnolia était en fleurs à leur arrivée. Tel un petit coquetier en porcelaine blanche, chaque fleur s'élevait vers les cieux. Deux hommes étaient sans doute malades, déclara Mr. Reinhardt, puisque les feuilles se flétrissaient. Il allait falloir les abattre. Et Mr. Reinhardt évalua qu'il y aurait assez de bois de chauffe pour deux hivers. Il en parlerait au chef d'exploitation qui habitait au bout de la route. Ils rentrèrent les sacs de course, remontèrent les stores et allumèrent le chauffage central. La petite cuisine était telle qu'il l'avait quittée, sauf que les primes vertes dans le pot avaient fané et ressemblaient à des fragments de peau jaunie. Elle déballa la nourriture qu'ils avaient apportée, en rangea une partie au réfrigérateur et commença à peler les carottes et les pommes de terre pour le repas du soir. Mr. Reinhardt fixa quatre crochets dans le mur pour y suspendre de nouvelles gravures qu'il avait descendues. De temps à autre, il l'appelait pour lui demander dans quel ordre il pouvait les disposer. Elle arrivait alors les mains couvertes de farine et proposait assez distraitement une façon de les réunir. Elle gardait la petite clé dans son porte-monnaie qu'elle ouvrait à tout moment pour s'assurer qu'elle était bien là. Puis elle rougissait. À la tombée de la nuit, elle sortit chercher un rameau de pommier à mettre au feu afin de répandre une odeur agréable. Un oiseau pépillait dans un arbre. Plus un son qu'un chant. Elle n'aurait su dire quel oiseau c'était. Le magnolia formait une masse blanche dans l'obscurité environnante. La rosée tombait et elle se baissa un instant pour toucher l'herbe humide. Elle souhaitait être à dimanche afin de rentrer. À Londres, les soirées semblaient passer plus vite. Ils avaient chacun bien plus à faire. Elle avait l'impression de le tromper d'une certaine manière. Ils burent un peu de vin rouge en s'asseyant près du feu. Mr. Reinhardt était agité, mais lui reprochait au même moment d'être agité. À propos du marché commun, il était catégorique. Pourquoi s'étendait-il sur sa logistique alors qu'elle ne le contredisait même pas? Il s'emballait, gesticulait, déclarait aimer l'Angleterre, l'aimait passionnément, que l'Angleterre partait à volo. Lorsqu'elle se leva pour pousser une bûche tombée de la grille, il lui demanda, pour l'amour de Dieu, de l'écouter. Elle se rassit aussitôt, espérant que ne se produirait pas une de ces terribles disputes inattendues et insensées. Mais ils furent heureusement distraits. Elle l'entendit s'écrier « Mince alors !» Levant les yeux, elle vit ce qu'il venait de voir. Un troupeau de bovins les regardait fixement. Elle se redressa d'un bond. Mr. Reinhardt se rua sur le téléphone pour appeler le chef d'exploitation, puisqu'il ne savait rien de la vie à la campagne et certainement pas chasser le bétail. Elle se saisit d'une canne de marche et sortit empêcher les vaches de tomber dans la piscine. Il faisait froid dehors et le vent bruissait dans tous les arbres. Méfiantes, les vaches la regardaient. Elle dressait les oreilles. Elle agita timidement la canne et au même instant, quatre d'entre elles sautèrent par-dessus les barbelés, retournant dans le pré contigu. La vache, qui restait, se lança dans une course en rond. Du pré d'à côté, les quatre autres se mirent à beugler. La cinquième se heurtait à la clôture. Mrs. Reinhardt se dit « Je sais ce que tu ressens, tu te sens perdu et embrouillé, et tu dérailles. » Son mari sortit en furie, il avait appelé le chef d'exploitation et personne n'était là. « Bon sang, jamais là !» Sa grosse voix effraya tellement la pauvre vache qu'elle bondit et se prit dans les barbelés. Mrs. Reinhardt vit l'ardillon dans son énorme pie et se dit « Quel endroit pour atterrir ?» Ils durent la secourir. Avec beaucoup de précautions, ils approchèrent tous deux de l'animal, l'objectif étant que Mr. Reinhardt retienne la vache pendant que Mrs. Reinhardt dégagerait la chair. Elle s'efforça d'y aller tout en délicatesse. De la vache émanait une odeur lactée et douce, contrastant avec son mugissement suppliant. Mr. Reinhardt agrippa l'arrière-train et dit à sa femme de se dépêcher. La vache ruait.
Dès que Mrs. Reynard dégagea la chair ensanglantée, la vache sauta en hauteur, franchit la clôture et se retrouva dans le pré d'où elle se précipita vers la rivière pour s'abreuver. Les autres la suivirent, et soudain toute la prairie fut le théâtre de beuglements et d'une folle agitation. Mr. Reynard se frotta les mains et poussa un soupir de soulagement. Il proposa d'ouvrir une bouteille de champagne.

ils revinrent à Londres le dimanche soir. Et cette nuit-là, Mrs. Reinhardt ne dormit pas. En conséquence, elle ne marchait nulle part en rêve. Au matin, elle se sentit nerveuse, elle se regarda dans le miroir, elle vieillissait. Après le petit déjeuner, alors que Mr. Reinhardt se hâtait pour sortir, elle brandit la petite clé. « Qu'est-ce que c'est ?» lui demanda-t-elle. « Qu'est-ce que j'en sais ?» Il était livide. Elle téléphona pour prendre rendez-vous chez le coiffeur. Elle se parlait à elle-même. Elle ne devait pas vieillir. Plus tard, une fois coiffée, elle le surprendrait, elle irait à l'improviste à sa galerie et lui demanderait de l'emmener dans un pub agréable. En chemin, elle achèterait un nouveau foulard qu'elle se nouerait autour du cou, ce qui la rajeunirait. Lorsqu'elle arriva à la galerie, Mr. Reinhardt n'y était pas. Hans, son assistant, s'occupait d'un client du Moyen-Orient. Oh, elle dit qu'elle attendrait. Le nouveau secrétaire alla préparer du thé. Mrs. Reinhardt s'installa au bureau de son mari, Mossad, puis, désœuvrée, se mit à feuilleter son agenda histoire de passer le temps. Déjeuner avec celui-ci et celui-là, un rappel pour lui acheter un cadeau à l'occasion de leur anniversaire, ce qu'il avait fait. Il lui avait acheté une belle bague ornée d'un sphinx. Alors, elle la vit. L'adresse où elle se rendait nuit après nuit, numéro 10. Les chiffres dansèrent sous ses yeux, comme ils avaient dansé lorsqu'elle s'approcha en taxi la toute première fois. Tous ses gestes devinrent précipités et mécaniques. Elle avala son thé, serra discrètement la main du monsieur arabe, mangea le biscuit au gingembre en grinçant des dents, tant elle mâchait brutalement. Elle arpentait la pièce, revenait à l'agenda, la même adresse, 3, 4 ou 5 fois par semaine. Elle feuilleta les pages antérieures pour voir depuis combien de temps cela durait. Ça ne servait à rien, il fallait seulement qu'elle y aille. Dans la ruelle, elle trouva la clé dans le bac à fleurs. À la cuisine traînaient des coquilles d'œufs et une poêle dans laquelle on avait fait cuire une omelette. 2 coquilles brunes et une blanche. Elle trempa son doigt dans la graisse. Elle était encore chaude. Son cœur la précéda dans l'escalier, comme un plomb dans le corps. La main sur la poignée de porte. Soudain, elle s'arrêta net et s'immobilisa. Elle s'éloigna discrètement de la porte et revint vers la banquette du palier. Elle ne dérangerait pas, non. La raison pour laquelle Mr. Reinhardt se rendait là était parfaitement évidente. Il y allait le jour pour son rendez-vous galant avec elle, la tromper avec elle, tout comme elle y allait la nuit. Un jour ou une nuit, avec beaucoup de chance, ils pourraient se rencontrer et partager leurs secrets. Mais d'ici là, Mrs. Reinhardt se contenta de tout laisser en l'état. Elle descendit l'escalier sur la pointe des pieds et se réjouit de n'avoir pas agi à la légère, de n'avoir pas...

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